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1: Bienvenue à l'écoute du blog d'actualité de ce jeudi 25 juin 2026, préparé et présenté par Jacques Oflak selon les sources des agences de presse slovaques.
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1: Agadele Robert Fico présente les priorités du V4. Plus de 3,3 millions d'euros approuvés pour le nord-est de la Slovaquie. La Slovaquie soutient la coopération avec le Kazakhstan et l'Ouzbékistan. Mardi 23 juin, au soir, lors du sommet officiel des premiers ministres des pays du groupe de Visegrad à Gödöllő, en Hongrie, le premier ministre slovaque Robert Fico a présenté les priorités du programme de la prochaine présidence annuelle de la Slovaquie au sein de ce groupe. Plus d'informations dans notre gros plan. Lors de la réunion de mercredi au village de Malcov, près de Bardejov, le gouvernement a alloué plus de 3,3 millions d'euros aux municipalités et entités des districts du nord-est de la Slovaquie. Plus de 2,4 millions d'euros de cette somme sont destinés à des projets spécifiques, des collectivités locales et des organisations opérant dans les districts de Bardejov, Levoča, Snina et Poprad. Le Conseil des ministres a également approuvé des missions pour différents services visant à améliorer le développement socio-économique de la région. Le ministère de l'Environnement de la République slovaque recommande de soutenir le développement de la coopération entre la Slovaquie, le Kazakhstan et l'Ouzbékistan dans le domaine de l'exploration géologique des ressources minérales critiques. La partie de la législation sur la capitale de la République slovaque, Bratislava, relative au nombre de conseillers municipaux dans les différents arrondissements, a été déclarée inconstitutionnelle. Mercredi, la Cour constitutionnelle a jugé inconstitutionnelle la disposition qui stipule que le nombre d'élus locaux dans chaque arrondissement est déterminé par le conseil municipal en fonction de la proportion de la population de l'arrondissement dans la population totale de la capitale. Chaque arrondissement devrait être représenté par au moins un député au conseil municipal. La Cour va dans le sens de la requête déposée fin janvier par le défenseur public des droits, Robert Dobrovotsky, concernant cette partie, et le médiateur d'expliquer, en raison des circonscriptions électorales très différentes engendrées par la disposition contestée, le poids du vote de chaque électeur lors des élections municipales est considérablement inégal, ce qui peut influencer le résultat du scrutin, notamment en favorisant nettement les électeurs et les candidats des petites circonscriptions de la capitale. Le ministère de l'Économie de la République slovaque et l'Association des infrastructures critiques de la République slovaque ont signé lundi 22 juin un mémorandum de coopération. Ce document vise à renforcer la coopération en matière de résilience des infrastructures critiques de la République slovaque et à garantir la continuité des services essentiels.
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1: Mardi 23 juin, au soir, lors du sommet officiel des premiers ministres des pays du groupe de Visegrad, ou V4, à Gödöllő, en Slovaquie, le premier ministre slovaque Robert Fico a présenté les priorités du programme de la prochaine présidence annuelle de la Slovaquie au sein de ce groupe. La Slovaquie succédera à la Hongrie le 1er juillet. L'événement était organisé par le nouveau premier ministre hongrois, Peter Magyar. Outre Monsieur Fico, les premiers ministres tchèques, Andrej Babiš, et polonais, Donald Tusk, étaient également présents. Les quatre pays doivent avoir l'ambition d'être forts. Nous comptons 65 millions de citoyens. Nous ne pouvons pas être de simples destinataires de décisions prises par d'autres, mais des acteurs de ces décisions, et nous voulons y participer activement. C'est ce qu'a déclaré le premier ministre slovaque lors de la conférence de presse conjointe. Monsieur Fico a présenté les quatre grandes priorités de la présidence slovaque. La première est de renforcer la compétitivité de l'Union européenne et d'adopter une position commune sur le nouveau budget de l'Union européenne qui entrera en vigueur en 2028. Le deuxième pilier est la politique d'élargissement de l'Union européenne. Nous constatons qu'en plus des trois pays les plus importants, la Serbie, l'Albanie et le Monténégro, les négociations d'adhésion ont également été ouvertes avec l'Ukraine. Nous souhaitons une approche équitable afin que les pays aspirant à devenir membres de l'Union européenne remplissent les conditions requises pour entrer dans l'Union, a ajouté le Premier ministre. La coopération sectorielle concrète constitue la troisième priorité et le quatrième et dernier pilier concerne les personnes et leurs échanges. La Slovaquie continuera de soutenir le fonds de Visegrad qui œuvre depuis 26 ans pour rapprocher les peuples. Le Premier ministre slovaque prévoit d'inviter un pays différent à chaque sommet durant sa présidence du groupe de Visegrad afin de constituer une réunion V4+.
2: Depuis le studio à Bratislava, l'équipe de RSI vous salue amicalement et vous invite à découvrir un événement actuel. Il s'agit d'une visite à la galerie de la radio slovaque, un événement du passé récent, les trois premières de l'opéra Trois coqs, et des événements beaucoup plus éloignés qui nous plongent dans le passé avec le calendrier historique. Romana assure tout ce qui est technique et informatique. Radoslav a préparé la musique. Jacques et Zuzana animent cette partie magazine de notre émission. Voilà.
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2: Nous sommes au début d'une très belle exposition intitulée de façon originale Emotionala, un néologisme. L'exposition se tient à l'occasion du 105e anniversaire de l'Association artistique slovaque. Monsieur František Löw, commissaire des expositions à la galerie de la Radio Slovaque, nous servira de guide.
1: J'ajouterai simplement que cette exposition célèbre le 105e anniversaire de la fondation de l'Association artistique slovaque, mais aussi le 100e anniversaire de l'ouverture du pavillon des artistes. Il y a donc deux anniversaires à fêter. Cette exposition présente des œuvres de membres de l'Association artistique slovaque. Nous avons réussi à réunir les œuvres de 99 artistes. Il s'agit principalement d'artistes de l'ancienne génération, d'âge mûr et plus âgé, mais nous avons bien sûr aussi des plasticiens plus jeunes. Cette fois-ci, des artistes venus de toute la Slovaquie participent, dont certains que je ne connaissais même pas, originaires pour la plupart de l'est du pays.
2: Monsieur Löw, Comment avez-vous préparé cette exposition? 99 artistes ont proposé leurs œuvres?
1: Et oui, ils sont ravis de pouvoir exposer à Bratislava, dans ce bel espace à la radio slovaque. Les plasticiens exposent tout au long de l'année, mais il s'agit principalement d'expositions individuelles, pas de grandes expositions collectives. Ces dernières années, le collectif d'artistes a surtout exposé entre Košice et Holič, sans jamais avoir réussi à le faire à Bratislava. C'est donc leur première grande exposition dans notre galerie.
2: J'ai vu des photos du vernissage. Il y avait vraiment beaucoup de monde.
1: Oui, au vernissage, j'estime qu'il y avait entre 250 et 300 personnes, une affluence considérable. L'ambiance était joyeuse et conviviale. Des artistes qui ne se seraient jamais rencontrés autrement ont pu se rencontrer. C'était formidable.
2: Dans ce qui ressemble à une immense plaque de métal, on peut voir des douilles de balles et un crâne.
1: C'est la dernière œuvre de Laco Černý, plasticien de Bratislava. J'ai demandé à l'artiste où il avait trouvé autant de douilles. Il m'a expliqué qu'il était aussi chasseur et qu'il y avait derrière lui plusieurs dizaines de faisans, de lièvres, etc. Le nom de l'œuvre est Homo sapiens, oui, un nom triste. Imaginez, car des cartouches ne se trouvent pas seulement dans les armes des chasseurs, mais malheureusement, des gens en meurent partout dans le monde. Cinq tableaux de Stefan Buban sont exposés, bien en vue sur la scène où se déroulait le vernissage. Malheureusement, il nous a quittés récemment. Il était membre fondateur et respecté de l'Association artistique slovaque. Je peux vous dire que la veille de sa mort, dans l'établissement où il habitait, il a fait environ 5 aquarelles. Il a continué ainsi jusqu'à la fin de sa vie. Le dernier jour, il a confié aux soignants que sa vie se terminerait et le lendemain, il a peint sa dernière œuvre.
3: Máme tu taký jeden zaujímavý objekt.
1: Nous avons ici une œuvre intéressante d'un artiste de la région de Trenčín, Maroš Meško. Pour moi, c'est une véritable découverte. Je ne le connaissais pas auparavant. Il a créé une composition saisissante, représentant deux figures volantes, un homme et une femme, se faisant face dans un style qui rappelle Chagall. Ils volent, l'homme est symbolisé par le soleil, la femme par la lune. C'est pendu à une hauteur dangereuse. Une personne de grande taille pourrait se cogner à l'installation. Mais l'œuvre est très intéressante. Et je l'apprécie beaucoup. J'espère sincèrement que l'artiste continuera son travail. De nombreux visiteurs de notre galerie s'arrêtent devant ce tableau. Il a été peint par Marta Chabadova. C'est une œuvre poétique de grand format, représentant une violoniste vêtue entièrement de noir, un violon à la main, contemplant la nature slovaque. Un motif si caractéristique du travail de l'auteur. Cependant, elle n'utilise pas souvent de motifs figuratifs. Elle se concentre principalement sur la nature. Ici, elle a placé la musicienne au cœur de la nature slovaque. Beaucoup de gens me posent des questions sur l'artiste car l'œuvre a suscité un vif intérêt.
2: Monsieur Love, terminons donc avec ce tableau qui est devant nous. Nous avons vu un violon et voici une peinture avec deux violons et un magnifique piano.
1: L'auteur est Josef Švikruha et le titre est Wolfgang Amadeus Mozart, concerto pour piano en ré majeur numéro 21. On y voit un piano de concert avec deux instruments à l'arrière-plan, des violons ou des altos, mais dans un format légèrement abstrait, un peu comme une fenêtre gothique à arcades. Finalement, ces arcades, je ne sais pas trop. Pour Mozart, ce style gothique ne me convient pas vraiment, mais c'est optimiste, musical.
2: Remercions Monsieur Love et ajoutons un autre fait intéressant. La galerie de la radio slovaque donne accès à trois salles de concert, dont la plus grande compte plus de 520 places. Et bien sûr, pendant l'entracte, les spectateurs deviennent visiteurs de l'exposition. Monsieur František Love a souri en constatant que la galerie attirait plus de visiteurs que la Galerie nationale slovaque.

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1: Chers amis, suit une partie musicale de notre émission. Elle concerne un opéra. Et nos fidèles savent que notre musicologue, ami de RSI, prend la parole au micro. Oui, Viera Polakovičová.
2: Milan Dubovský a connu une brillante carrière professionnelle. L'Opéra du Théâtre National Slovaque a collaboré avec succès avec cet auteur, présentant deux de ses opéras pour enfants, Le Conte du Grand Docteur et La Clé Mystérieuse. Depuis les années 1980, l'opéra Trois Coqs, créé à l'initiative du Théâtre National Slovaque, attendait sa première. Cette œuvre est basée sur une nouvelle du grand écrivain français Honoré de Balzac, proposée à la direction et aux élèves de l'atelier par le chef d'orchestre Lukáš Kunst. Elle a finalement été créée. Et après une saison entière de préparation, elle a eu trois premières, les 8, 9 et 10 juin 2026. Cet opéra comique est l'œuvre d'un maître reconnu et expérimenté de la musique de film et de théâtre. L'œuvre littéraire offre une critique pertinente des relations entre la noblesse et le clergé dans la France médiévale, et notamment du désir d'amour physique et surtout d'amour interdit. Le texte a été adapté pour le théâtre par Miroslav Horniak et mis en scène à l'opéra du Théâtre National Slovaque par le créateur tchèque Dominik Beneš. Il a également signé la mise en scène et les décors. Ce n'est pas sa première réalisation en Slovaquie et son travail intéresse de nombreux théâtre tchèque. Dans la mise en scène de Beneš, les trois coqs acquièrent une énergie et une dimension intemporelle, mettant en lumière tous les clichés sur la mauvaise noblesse et le clergé, encore pire, clichés qui restent d'actualité. La courtisane, poursuivie par un jeune moine, un cardinal, un prince italien, joue avec les trois, aidée de près par sa servante. En dressant le portrait de ces deux excellentes chanteuses, le metteur en scène va jusqu'à proposer une caricature de la bisexualité. La charmante et talentueuse soprano Lucia Biráková, qui interprète Annette lors de la première, et aussi la conseillère de sa maîtresse lorsqu'elle ne courtise pas le moine. La comédie de situation est toujours présente, mais sans vulgarité. Elle se déroule dans des appartements, des antichambres ou des chambres à coucher. Beneš utilise divers accessoires. Un fauteuil, un lit, une table, mais aussi des tableaux en bordure de scène et des images discrètement projetées en arrière-plan. L'ensemble est conçu avec son propre rythme et aurait peut-être pu se terminer sans ces exagérations comiques, ces courses-poursuites burlesques. Cependant, ce fut une belle opportunité pour des jeunes chanteurs. Plusieurs d'entre eux avaient déjà une certaine expérience, par exemple Carmen Strofek, qui interprétait le rôle principal d'Imperi sur les planches de Banská Bystrica, ou encore Jaroslav Fedorenko du Théâtre National Slovaque. 5 chanteurs confirmés étaient présents. J'ai été particulièrement impressionnée par la soprano mentionnée, Lucia Biráková, et Carmen Strofek dans le rôle titre, toutes deux excellentes comédiennes. La mezzo-soprano Strofek a une voix riche, le rôle lui va comme un gant. Biráková a du caractère et une voix agréable d'une grande tessiture. Les hommes ont incarné leur personnage avec une grande conviction, notamment

au niveau du jeu d'acteur. Le ténor Robert Remesnik a interprété le moine Philippe avec justesse. J'étais marquée par le baryton basse Milan Hayash dans le rôle du cardinal. Sa voix puissante et agréable sur toute la tessiture m'a particulièrement plaisé. Le rôle du prince était chanté par Yaroslav Fedorenko, dont j'avais déjà apprécié la belle voix de basse sur la scène de l'opéra du Théâtre National Sova, comme j'ai déjà mentionné, dans le rôle de Bartolo des Noces de Figaro de Mozart. Il était parfaitement adapté à ce rôle, car il interprète un étranger, un Italien, et met ainsi à profit son multilinguisme naturel. Les costumes de Monica Vančová étaient originaux, et Nora Galovičová a particulièrement brillé par son travail sur les mouvements des solistes. Le chef d'orchestre Lukáš Kunst a dirigé une trentaine de musiciens. C'est un excellent musicien. Et la maîtrise d'une œuvre contemporaine, même avec une diction néoclassique, comme c'était le cas, représente un véritable défi, tant pour l'orchestre que pour les chanteurs. Cependant, ils ont très bien performé.

0: Chers amis, pour illustrer ce récit de Viera Polakovičová, nous avons utilisé la musique d'un autre opéra de Milan Dubovský, La clé magique.
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0: Le 5 juin 1896 à Bratislava, Arthur Fleischmann est né, sculpteur pionnier dans l'utilisation de matériaux unicités dans la sculpture, tels le plexiglas, l'aluminium. Il a rempli les 90 ans de sa vie de création dans 6 pays sur 6 continents. Il était citoyen de l'Australie. Son art représentait la Grande-Bretagne.
2: Le 14 juin 1978, les Basses Tatras reçoivent le statut de parc national. Ce parc, d'une superficie de plus de 81 hectares, s'étend sur une longueur de près de 100 km. Il compte des sommets s'élevant à plus de 2000 mètres d'altitude. Ce parc comprend l'une des plus belles régions montagneuses slovaques.
0: Le 15 juin 1884, la première centrale téléphonique desservant 12 abonnés à Bratislava a été mise en service. Elle a été en même temps la première sur notre territoire.
2: Le 18 juin 1942 est décédé à Prague le sous-officier slovaque antifasciste Josef Gabčík. Dès 1939, il a combattu au sein de l'armée tchécoslovaque en Grande-Bretagne, où il a suivi un entraînement de parachutiste. En décembre 1941, il a été parachuté avec le groupe Anthropoïde sur le territoire du protectorat de Bohême et Moravie. Le 27 mai 1942, avec Jan Kubisch, ils ont commis l'attentat contre Reinhard Heydrich, chef nazi placé à la tête du protectorat par Hitler. Il s'est caché ensuite avec d'autres parachutistes dans la crypte de l'église Cyrille et Méthode à Prague, avant d'être dénoncé par un traître. En 1948, la commune de Bess, dans le sud de la Slovaquie, dont la première mention remonte à 1264, a été rebaptisée sur la base du nom de ce héros, Josef Gabčík, et est devenue Gabčíkovo. La préparation et l'organisation de l'attentat a été l'une des actions de la résistance tchécoslovaque occidentale. Après l'attentat et la mort de Heydrich, les nazis ont arrêté plus de 3100 personnes et en ont exécuté plus de 2500. Ils ont massacré les habitants des communes de Lidice et Lezaki qu'ils ont rasés.
0: Le 27 juin 1809, l'armée française de Napoléon a commencé ses tirs de canon sur Bratislava, à l'époque Presbourg, incendiant 125 maisons.
2: Remontons encore plus loin dans le passé. Le 28 juin 1467 a été inaugurée la première université sur le territoire slovaque, Academia Istropolitana. Elle comptait 4 facultés, des arts, de théologie, de droit et de médecine. Elle s'est inspirée des réglementations des universités de Bologne et de Paris.
0: Sur cette information, nous prenons congé de vous, chers auditeurs, et espérons vous apporter de nouvelles informations sur notre Slovaquie tous les jours.
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1: Bienvenue à l'écoute du blog d'actualité de ce jeudi 25 juin 2026, préparé et présenté par Jaco Flak selon les sources des agences de presse slovaques.
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1: Agadele Robert Fico présente les priorités du V4. Plus de 3,3 millions d'euros approuvés pour le nord-est de la Slovaquie. La Slovaquie soutient la coopération avec le Kazakhstan et l'Ouzbékistan. Mardi 23 juin, au soir, lors du sommet officiel des premiers ministres des pays du groupe de Visegrad à Gödöllő, en Hongrie, le premier ministre slovaque Robert Fico a présenté les priorités du programme de la prochaine présidence annuelle de la Slovaquie au sein de ce groupe. Plus d'informations dans notre gros plan. Lors de la réunion de mercredi au village de Malcov, près de Bardejov, le gouvernement a alloué plus de 3,3 millions d'euros aux municipalités et entités des districts du nord-est de la Slovaquie. Plus de 2,4 millions d'euros de cette somme sont destinés à des projets spécifiques, des collectivités locales et des organisations opérant dans les districts de Bardejov, Levoča, Snina et Poprad. Le Conseil des ministres a également approuvé des missions pour différents services visant à améliorer le développement socio-économique de la région. Le ministère de l'Environnement de la République slovaque recommande de soutenir le développement de la coopération entre la Slovaquie, le Kazakhstan et l'Ouzbékistan dans le domaine de l'exploration géologique des ressources minérales critiques. La partie de la législation sur la capitale de la République slovaque, Bratislava, relative au nombre de conseillers municipaux dans les différents arrondissements, a été déclarée inconstitutionnelle. Mercredi, la Cour constitutionnelle a jugé inconstitutionnelle la disposition qui stipule que le nombre d'élus locaux dans chaque arrondissement est déterminé par le conseil municipal en fonction de la proportion de la population de l'arrondissement dans la population totale de la capitale. Chaque arrondissement devrait être représenté par au moins un député au conseil municipal. La Cour va dans le sens de la requête déposée fin janvier par le défenseur public des droits, Robert Dobrovotsky, concernant cette partie, et le médiateur d'expliquer, en raison des circonscriptions électorales très différentes engendrées par la disposition contestée, le poids du vote de chaque électeur lors des élections municipales est considérablement inégal, ce qui peut influencer le résultat du scrutin, notamment en favorisant nettement les électeurs et les candidats des petites circonscriptions de la capitale. Le ministère de l'Économie de la République slovaque et l'Association des infrastructures critiques de la République slovaque ont signé lundi 22 juin un mémorandum de coopération. Ce document vise à renforcer la coopération en matière de résilience des infrastructures critiques de la République slovaque et à garantir la continuité des services essentiels.
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1: Mardi 23 juin, au soir, lors du sommet officiel des premiers ministres des pays du groupe de Visegrad, ou V4, à Gödöllő, en Slovaquie, le premier ministre slovaque Robert Fico a présenté les priorités du programme de la prochaine présidence annuelle de la Slovaquie au sein de ce groupe. La Slovaquie succédera à la Hongrie le 1er juillet. L'événement était organisé par le nouveau premier ministre hongrois, Peter Magyar. Outre Monsieur Fico, les premiers ministres tchèques, Andrej Babiš, et polonais, Donald Tusk, étaient également présents. Les quatre pays doivent avoir l'ambition d'être forts. Nous comptons 65 millions de citoyens. Nous ne pouvons pas être de simples destinataires de décisions prises par d'autres, mais des acteurs de ces décisions, et nous voulons y participer activement. C'est ce qu'a déclaré le premier ministre slovaque lors de la conférence de presse conjointe. Monsieur Fico a présenté les quatre grandes priorités de la présidence slovaque. La première est de renforcer la compétitivité de l'Union européenne et d'adopter une position commune sur le nouveau budget de l'Union européenne qui entrera en vigueur en 2028. Le deuxième pilier est la politique d'élargissement de l'Union européenne. Nous constatons qu'en plus des trois pays les plus importants, la Serbie, l'Albanie et le Monténégro, les négociations d'adhésion ont également été ouvertes avec l'Ukraine. Nous souhaitons une approche équitable afin que les pays aspirant à devenir membres de l'Union européenne remplissent les conditions requises pour entrer dans l'Union, a ajouté le Premier ministre. La coopération sectorielle concrète constitue la troisième priorité et le quatrième et dernier pilier concerne les personnes et leurs échanges. La Slovaquie continuera de soutenir le fonds de Visegrad qui œuvre depuis 26 ans pour rapprocher les peuples. Le Premier ministre slovaque prévoit d'inviter un pays différent à chaque sommet durant sa présidence du groupe de Visegrad afin de constituer une réunion V4+.
2: Depuis le studio à Bratislava, l'équipe de RSI vous salue amicalement et vous invite à découvrir un événement actuel. Il s'agit d'une visite à la galerie de la radio slovaque, un événement du passé récent, les trois premières de l'opéra Trois coqs, et des événements beaucoup plus éloignés qui nous plongent dans le passé avec le calendrier historique. Romana assure tout ce qui est technique et informatique. Radoslav a préparé la musique. Jacques et Zuzana animent cette partie magazine de notre émission. Voilà.
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2: Nous sommes au début d'une très belle exposition intitulée de façon originale Emocionala. Un néologisme. L'exposition se tient à l'occasion du 105e anniversaire de l'Association artistique slovaque. Monsieur František Löw, commissaire des expositions à la galerie de la radio slovaque, nous servira de guide.
1: J'ajouterai simplement que cette exposition célèbre le 105e anniversaire de la fondation de l'Association artistique slovaque, mais aussi le 100e anniversaire de l'ouverture du pavillon des artistes. Il y a donc deux anniversaires à fêter. Cette exposition présente des œuvres de membres de l'Association artistique slovaque. Nous avons réussi à réunir les œuvres de 99 artistes. Il s'agit principalement d'artistes de l'ancienne génération, d'âge mûr et plus âgé, mais nous avons bien sûr aussi des plasticiens plus jeunes. Cette fois-ci, des artistes venus de toute la Slovaquie participent, dont certains que je ne connaissais même pas, originaires pour la plupart de l'est du pays.
2: Monsieur Löw, comment avez-vous préparé cette exposition? 99 artistes ont proposé leurs œuvres?
1: Et oui, ils sont ravis de pouvoir exposer à Bratislava, dans ce bel espace à la radio slovaque. Les plasticiens exposent tout au long de l'année, mais il s'agit principalement d'expositions individuelles, pas de grandes expositions collectives. Ces dernières années, le collectif d'artistes a surtout exposé entre Košice et Holič, sans jamais avoir réussi à le faire à Bratislava. C'est donc leur première grande exposition dans notre galerie.
2: J'ai vu des photos du vernissage. Il y avait vraiment beaucoup de monde.
1: Oui, au vernissage, j'estime qu'il y avait entre 250 et 300 personnes, une affluence considérable. L'ambiance était joyeuse et conviviale. Des artistes qui ne se seraient jamais rencontrés autrement ont pu se rencontrer. C'était formidable.
2: Dans ce qui ressemble à une immense plaque de métal, on peut voir des douilles de balles et un crâne.
1: C'est la dernière œuvre de Laco Černý, plasticien de Bratislava. J'ai demandé à l'artiste où il avait trouvé autant de douilles. Il m'a expliqué qu'il était aussi chasseur et qu'il y avait derrière lui plusieurs dizaines de faisans, de lièvres, etc. Le nom de l'œuvre est Homo sapiens, oui, un nom triste. Imaginez, car des cartouches ne se trouvent pas seulement dans les armes des chasseurs, mais malheureusement, des gens en meurent partout dans le monde. Cinq tableaux de Stefan Buban sont exposés, bien en vue sur la scène où se déroulait le vernissage. Malheureusement, il nous a quittés récemment. Il était membre fondateur et respecté de l'Association artistique slovaque. Je peux vous dire que la veille de sa mort, dans l'établissement où il habitait, il a fait environ 5 aquarelles. Il a continué ainsi jusqu'à la fin de sa vie. Le dernier jour, il a confié aux soignants que sa vie se terminerait et le lendemain, il a peint sa dernière œuvre.
3: Máme tu taký jeden zaujímavý objekt.
1: Nous avons ici une œuvre intéressante d'un artiste de la région de Trenčín, Maroš Meško. Pour moi, c'est une véritable découverte. Je ne le connaissais pas auparavant. Il a créé une composition saisissante, représentant deux figures volantes, un homme et une femme, se faisant face dans un style qui rappelle Chagall. Il vole, l'homme est symbolisé par le soleil, la femme par la lune. C'est pendu à une hauteur dangereuse. Une personne de grande taille pourrait se cogner à l'installation. Mais l'œuvre est très intéressante. Et je l'apprécie beaucoup. J'espère sincèrement que l'artiste continuera son travail. De nombreux visiteurs de notre galerie s'arrêtent devant ce tableau. Il a été peint par Marta Chabadova. C'est une œuvre poétique de grand format, représentant une violoniste vêtue entièrement de noir, un violon à la main, contemplant la nature slovaque. Un motif si caractéristique du travail de l'auteur. Cependant, elle n'utilise pas souvent de motifs figuratifs. Elle se concentre principalement sur la nature. Ici, elle a placé la musicienne au cœur de la nature slovaque. Beaucoup de gens me posent des questions sur l'artiste car l'œuvre a suscité un vif intérêt.
2: Monsieur Love, terminons donc avec ce tableau qui est devant nous. Nous avons vu un violon et voici une peinture avec deux violons et un magnifique piano.
3: Autor je Josef Švikruha.
1: L'auteur est Josef Švikruha et le titre est Wolfgang Amadeus Mozart, concerto pour piano en ré majeur numéro 21. On y voit un piano de concert avec deux instruments à l'arrière-plan, des violons ou des altos, mais dans un format légèrement abstrait, un peu comme une fenêtre gothique à arcade. Finalement, ces arcades, je ne sais pas trop. Pour Mozart, ce style gothique ne me convient pas vraiment, mais c'est optimiste, musical.
2: Remercions Monsieur Love et ajoutons un autre fait intéressant. La galerie de la radio slovaque donne accès à trois salles de concert, dont la plus grande compte plus de 520 places. Et bien sûr, pendant l'entracte, les spectateurs deviennent visiteurs de l'exposition. Monsieur František Love a souri en constatant que la galerie attirait plus de visiteurs que la Galerie nationale slovaque.

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1: Chers amis, suit une partie musicale de notre émission. Elle concerne un opéra. Et nos fidèles savent que notre musicologue, ami de RSI, prend la parole au micro. Oui, Viera Polakovičová.
2: Milan Dubovský a connu une brillante carrière professionnelle. L'opéra du Théâtre National Slovaque a collaboré avec succès avec cet auteur, présentant deux de ses opéras pour enfants, Le Conte du Grand Docteur et La Clé Mystérieuse. Depuis les années 1980, l'opéra Trois Coqs, créé à l'initiative du Théâtre National Slovaque, attendait sa première. Cette œuvre est basée sur une nouvelle du grand écrivain français

séparation entre la noblesse et le clergé dans la France médiévale, et notamment du désir d'amour physique et surtout d'amour interdit. Le texte a été adapté pour le théâtre par Miroslav Horniak et mis en scène à l'opéra du Théâtre National Slovaque par le créateur tchèque Dominik Beneš. Il a également signé la mise en scène et les décors. Ce n'est pas sa première réalisation en Slovaquie et son travail intéresse de nombreux théâtres tchèques. Dans la mise en scène de Beneš, les trois coqs acquièrent une énergie et une dimension intemporelle, mettant en lumière tous les clichés sur la mauvaise noblesse et le clergé, encore pire, clichés qui restent d'actualité. La courtisane, poursuivie par un jeune moine, un cardinal, un prince italien, joue avec les trois, aidée de près par sa servante. En dressant le portrait de ces deux excellentes chanteuses, le metteur en scène va jusqu'à proposer une caricature de la bisexualité. La charmante et talentueuse soprano Lucia Birakova, qui interprète Annette lors de la première, et aussi la conseillère de sa maîtresse lorsqu'elle ne courtise pas le moine. La comédie de situation est toujours présente, mais sans vulgarité. Elle se déroule dans des appartements, des antichambres ou des chambres à coucher. Beneš utilise divers accessoires. Un fauteuil, un lit, une table, mais aussi des tableaux en bordure de scène et des images discrètement projetées en arrière-plan. L'ensemble est concis, avec son propre rythme, et aurait peut-être pu se terminer sans ces exagérations comiques, ces courses-poursuites burlesques. Cependant, ce fut une belle opportunité pour des jeunes chanteurs. Plusieurs d'entre eux avaient déjà une certaine expérience, par exemple Carmen Strofek, qui interprétait le rôle principal d'Imperie sur les planches de Banská Bystrica, ou encore Jaroslav Fedorenko du Théâtre National Slovaque. 5 chanteurs confirmés étaient présents. J'ai été particulièrement impressionnée par la soprano mentionnée, Lucia Birakova, et Carmen Strofek dans le rôle titre, toutes deux excellentes comédiennes. La mezzo-soprano Strofek a une voix riche, le rôle lui va comme un gant. Birakova a du caractère et une voix agréable d'une grande tessiture. Les hommes ont incarné leur personnage avec une grande conviction, notamment au niveau du jeu d'acteur. Le ténor Robert Remeselnik a interprété le moine Philippe avec justesse. J'ai été marquée par le baryton basse Milan Hayas dans le rôle du cardinal. Sa voix puissante et agréable sur toute la tessiture m'a particulièrement plaisée. Le rôle du prince était chanté par Jaroslav Fedorenko, dont j'avais déjà apprécié la belle voix de basse sur la scène de l'opéra du Théâtre National Slovaque, comme j'ai déjà mentionné, dans le rôle de Bartolo des Noces de Figaro de Mozart. Il était parfaitement adapté à ce rôle, car il interprète un étranger, un italien, et met ainsi à profit son multilinguisme naturel. Les costumes de Monika Vančová étaient originaux, et Nora Galovičová a particulièrement brillé par son travail sur les mouvements des solistes. Le chef d'orchestre Lukáš Kunst a dirigé une trentaine de musiciens. C'est un excellent musicien et la maîtrise d'une œuvre contemporaine, même avec une diction néoclassique, comme c'était le cas, représente un véritable défi, tant pour l'orchestre que pour les chanteurs. Cependant, ils ont très bien performé.

0: Chers amis, pour illustrer ce récit de Věra Polákovičová, nous avons utilisé la musique d'un autre opéra de Milan Dubovský, La clé magique.
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0: Le 5 juin 1896 à Bratislava, Arthur Fleischmann est né, sculpteur pionnier dans l'utilisation de matériaux unisités dans la sculpture, tels le plexiglas, l'aluminium. Il a rempli les 90 ans de sa vie de création dans 6 pays sur 6 continents. Il était citoyen de l'Australie. Son art représentait la Grande-Bretagne.
2: Le 14 juin 1978, les Basses Tatras reçoivent le statut de parc national. Ce parc, d'une superficie de plus de 81 hectares, s'étend sur une longueur de près de 100 km. Il compte des sommets s'élevant à plus de 2000 mètres d'altitude. Ce parc comprend l'une des plus belles régions montagneuses slovaques.
0: Le 15 juin 1884, la première centrale téléphonique desservant 12 abonnés à Bratislava a été mise en service. Elle a été en même temps la première sur notre territoire.
2: Le 18 juin 1942 est décédé à Prague le sous-officier slovaque antifasciste Josef Gabčík. Dès 1939, il a combattu au sein de l'armée tchécoslovaque en Grande-Bretagne, où il a suivi un entraînement de parachutiste. En décembre 1941, il a été parachuté avec le groupe Anthropoïde sur le territoire du protectorat de Bohême et Moravie. Le 27 mai 1942, avec Jan Kubisch, ils ont commis l'attentat contre Reinhard Heydrich, chef nazi placé à la tête du protectorat par Hitler. Il s'est caché ensuite avec d'autres parachutistes dans la crypte de l'église Cyril et Méthode à Prague avant d'être dénoncé par un traître. En 1948, la commune de Bes, dans le sud de la Slovaquie, dont la première mention remonte à 1264, a été rebaptisée sur la base du nom de ce héros, Josef Gabčík, et est devenue Gabčíkovo. La préparation et l'organisation de l'attentat a été l'une des actions de la résistance tchécoslovaque occidentale. Après l'attentat et la mort de Heydrich, les nazis ont arrêté plus de 3100 personnes et en ont exécuté plus de 2500. Ils ont massacré les habitants des communes de Lidice et Lezaki qu'ils ont rasés.
0: Le 27 juin 1809, l'armée française de Napoléon a commencé ses tirs de canon sur Bratislava, à l'époque Presbourg, incendiant 125 maisons.
2: Remontons encore plus loin dans le passé. Le 28 juin 1467 a été inaugurée la première université sur le territoire slovaque, Academia Istropolitana. Elle comptait 4 facultés, des arts, de théologie, de droit et de médecine. Elle s'est inspirée des réglementations des universités de Bologne et de Paris.
0: Sur cette information, nous prenons congé de vous, chers auditeurs, et espérons vous apporter de nouvelles informations sur notre Slovaquie tous les jours.
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1: Bienvenue à l'écoute du blog d'actualité de ce jeudi 25 juin 2026, préparé et présenté par Jaco Flak selon les sources des agences de presse slovaques.
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1: À Gödel, Robert Fico présente les priorités du V4. Plus de 3,3 millions d'euros approuvés pour le nord-est de la Slovaquie. La Slovaquie soutient la coopération avec le Kazakhstan et l'Ouzbékistan. Mardi 23 juin, au soir, lors du sommet officiel des premiers ministres des pays du groupe de Visegrad à Gödel, en Hongrie, le premier ministre slovaque Robert Fico a présenté les priorités du programme de la prochaine présidence annuelle de la Slovaquie au sein de ce groupe. Plus d'informations dans notre gros plan. Lors de la réunion de mercredi au village de Malcov, près de Bardejov, le gouvernement a alloué plus de 3,3 millions d'euros aux municipalités et entités des districts du nord-est de la Slovaquie. Plus de 2,4 millions d'euros de cette somme sont destinés à des projets spécifiques des collectivités locales et des organisations opérant dans les districts de Bardejov, Levoča, Snina et Poprad. Le Conseil des ministres a également approuvé des missions pour différents services visant à améliorer le développement socio-économique de la région. Le ministère de l'Environnement de la République slovaque recommande de soutenir le développement de la coopération entre la Slovaquie, le Kazakhstan et l'Ouzbékistan dans le domaine de l'exploration géologique des ressources minérales critiques. La partie de la législation sur la capitale de la République slovaque, Bratislava, relative au nombre de conseillers municipaux dans les différents arrondissements, a été déclarée inconstitutionnelle. Mercredi, la Cour constitutionnelle a jugé inconstitutionnelle la disposition qui stipule que le nombre d'élus locaux dans chaque arrondissement est déterminé par le conseil municipal en fonction de la proportion de la population de l'arrondissement dans la population totale de la capitale. Chaque arrondissement devrait être représenté par au moins un député au conseil municipal. La Cour va dans le sens de la requête déposée fin janvier par le défenseur public des droits, Robert Dobrovotsky, concernant cette partie, et le médiateur d'expliquer, en raison des circonscriptions électorales très différentes engendrées par la disposition contestée, le poids du vote de chaque électeur lors des élections municipales est considérablement inégal, ce qui peut influencer le résultat du scrutin, notamment en favorisant nettement les électeurs et les candidats des petites circonscriptions de la capitale. Le ministère de l'économie de la République slovaque et l'association des infrastructures critiques de la République slovaque ont signé lundi 22 juin un mémorandum de coopération. Ce document vise à renforcer la coopération en matière de résilience des infrastructures critiques de la République slovaque et à garantir la continuité des services essentiels.
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1: Mardi 23 juin, au soir, lors du sommet officiel des premiers ministres des pays du groupe de Visegrad, ou V4, à Gödel, en Slovaquie, le premier ministre slovaque Robert Fico a présenté les priorités du programme de la prochaine présidence annuelle de la Slovaquie au sein de ce groupe. La Slovaquie succédera à la Hongrie le 1er juillet. L'événement était organisé par le nouveau premier ministre hongrois, Peter Magyar. Outre Monsieur Fico, les premiers ministres tchèques, Andrej Babiš, et polonais, Donald Tusk, étaient également présents. Les quatre pays doivent avoir l'ambition d'être forts. Nous comptons 65 millions de citoyens. Nous ne pouvons pas être de simples destinataires de décisions prises par d'autres, mais des acteurs de ces décisions, et nous voulons y participer activement. C'est ce qu'a déclaré le premier ministre slovaque lors de la conférence de presse conjointe. Monsieur Fico a présenté les quatre grandes priorités de la présidence slovaque. La première est de renforcer la compétitivité de l'Union européenne et d'adopter une position commune sur le nouveau budget de l'Union européenne qui entrera en vigueur en 2028. Le deuxième pilier est la politique d'élargissement de l'Union européenne. Nous constatons qu'en plus des trois pays les plus importants, la Serbie, l'Albanie et le Monténégro, les négociations d'adhésion ont également été ouvertes avec l'Ukraine. Nous souhaitons une approche équitable afin que les pays aspirant à devenir membres de l'Union européenne remplissent les conditions requises pour entrer dans l'Union, a ajouté le Premier ministre. La coopération sectorielle concrète constitue la troisième priorité et le quatrième et dernier pilier concerne les personnes et leurs échanges. La Slovaquie continuera de soutenir le fonds de Visegrad qui œuvre depuis 26 ans pour rapprocher les peuples. Le Premier ministre slovaque prévoit d'inviter un pays différent à chaque sommet durant sa présidence du groupe de Visegrad afin de constituer une réunion V4+.
2: Depuis le studio à Bratislava, l'équipe de RSI vous salue amicalement et vous invite à découvrir un événement actuel. Il s'agit d'une visite à la galerie de la radio slovaque, un événement du passé récent, les trois premières de l'opéra Trois coqs, et des événements beaucoup plus éloignés qui nous plongent dans le passé avec le calendrier historique. Romana assure tout ce qui est technique et informatique. Radoslav a préparé la musique. Jacques et Susanna animent cette partie magazine de notre émission. Voilà.
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2: Nous sommes au début d'une très belle exposition intitulée de façon originale Emocionala, un néologisme. L'exposition se tient à l'occasion du 105e anniversaire de l'Association artistique slovaque. Monsieur František Löw, commissaire des expositions à la galerie de la Radio Slovaque, nous servira de guide.
1: J'ajouterai simplement que cette exposition célèbre le 105e anniversaire de la fondation de l'Association artistique slovaque, mais aussi le 100e anniversaire de l'ouverture du pavillon des artistes. Il y a donc deux anniversaires à fêter. Cette exposition présente des œuvres de membres de l'Association artistique slovaque. Nous avons réussi à réunir les œuvres de 99 artistes. Il s'agit principalement d'artistes de l'ancienne génération, d'âge mûr et plus âgé, mais nous avons bien sûr aussi des plasticiens plus jeunes. Cette fois-ci, des artistes venus de toute la Slovaquie participent, dont certains que je ne connaissais même pas, originaires pour la plupart de l'est du pays.
2: Monsieur Löw, comment avez-vous préparé cette exposition? 99 artistes ont proposé leurs œuvres?
1: Et oui, ils sont ravis de pouvoir exposer à Bratislava, dans ce bel espace à la radio slovaque. Les plasticiens exposent tout au long de l'année, mais il s'agit principalement d'expositions individuelles, pas de grandes expositions collectives. Ces dernières années, le collectif d'artistes a surtout exposé entre Košice et Holič, sans jamais avoir réussi à le faire à Bratislava. C'est donc leur première grande exposition dans notre galerie.
2: J'ai vu des photos du vernissage. Il y avait vraiment beaucoup de monde.
1: Oui, au vernissage, j'estime qu'il y avait entre 250 et 300 personnes, une affluence considérable. L'ambiance était joyeuse et conviviale. Des artistes qui ne se seraient jamais rencontrés autrement ont pu se rencontrer. C'était formidable.
2: Dans ce qui ressemble à une immense plaque de métal, on peut voir des douilles de balles et un crâne.
1: C'est la dernière œuvre de Laco Černý, plasticien de Bratislava. J'ai demandé à l'artiste où il avait trouvé autant de douilles. Il m'a expliqué qu'il était aussi chasseur et qu'il y avait derrière lui plusieurs dizaines de faisans, de lièvres, etc. Le nom de l'œuvre est Homo sapiens, oui, un nom triste. Imaginez, car des cartouches ne se trouvent pas seulement dans les armes des chasseurs, mais malheureusement, des gens en meurent partout dans le monde. Cinq tableaux de Stefan Buban sont exposés, bien en vue sur la scène où se déroulait le vernissage. Malheureusement, il nous a quittés récemment. Il était membre fondateur et respecté de l'Association artistique slovaque. Je peux vous dire que la veille de sa mort, dans l'établissement où il habitait, il a fait environ 5 aquarelles. Il a continué ainsi jusqu'à la fin de sa vie. Le dernier jour, il a confié aux soignants que sa vie se terminerait et le lendemain, il a peint sa dernière œuvre.
3: Máme tu taký jeden zaujímavý objekt.
1: Nous avons ici une œuvre intéressante d'un artiste de la région de Trenčín, Maroš Meško. Pour moi, c'est une véritable découverte. Je ne le connaissais pas auparavant. Il a créé une composition saisissante, représentant deux figures volantes, un homme et une femme, se faisant face dans un style qui rappelle Chagall. Ils volent, l'homme est symbolisé par le soleil, la femme par la lune. C'est pendu à une hauteur dangereuse. Une personne de grande taille pourrait se cogner à l'installation. Mais l'œuvre est très intéressante. Et je l'apprécie beaucoup. J'espère sincèrement que l'artiste continuera son travail. De nombreux visiteurs de notre galerie s'arrêtent devant ce tableau. Il a été peint par Marta Chabadova. C'est une œuvre poétique de grand format, représentant une violoniste vêtue entièrement de noir, un violon à la main, contemplant la nature slovaque. Un motif si caractéristique du travail de l'auteur. Cependant, elle n'utilise pas souvent de motifs figuratifs. Elle se concentre principalement sur la nature. Ici, elle a placé la musicienne au cœur de la nature slovaque. Beaucoup de gens me posent des questions sur l'artiste car l'œuvre a suscité un vif intérêt.
2: Monsieur Love, terminons donc avec ce tableau qui est devant nous. Nous avons vu un violon et voici une peinture avec deux violons et un magnifique piano.
3: Autor je Josef Švikruha.
1: L'auteur est Josef Švikruha et le titre est Wolfgang Amadeus Mozart, concerto pour piano en ré majeur numéro 21. On y voit un piano de concert avec deux instruments à l'arrière-plan, des violons ou des altos, mais dans un format légèrement abstrait, un peu comme une fenêtre gothique à arcade. Finalement, ces arcades, je ne sais pas trop. Pour Mozart, ce style gothique ne me convient pas vraiment, mais c'est optimiste, musical.
2: Remercions Monsieur Love et ajoutons un autre fait intéressant. La galerie de la radio slovaque donne accès à trois salles de concert, dont la plus grande compte plus de 520 places. Et bien sûr, pendant l'entracte, les spectateurs deviennent visiteurs de l'exposition. Monsieur František Love a souri en constatant que la galerie attirait plus de visiteurs que la Galerie nationale slovaque.

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1: Chers amis, suit une partie musicale de notre émission. Elle concerne un opéra. Et nos fidèles savent que notre musicologue, ami de RSI, prend la parole au micro. Oui, Viera Polakovičová.
2: Milan Dubovský a connu une brillante carrière professionnelle. L'Opéra du Théâtre National Slovaque a collaboré avec succès avec cet auteur, présentant deux de ses opéras pour enfants, Le Conte du Grand Docteur et La Clé Mystérieuse. Depuis les années 1980, l'opéra Troako, créé à l'initiative du Théâtre National Slovaque, attendait sa première. Cette œuvre est basée sur une nouvelle du grand écrivain français Honoré de Balzac, proposée à la direction et aux élèves de l'atelier par le chef d'orchestre Lukáš Kunst. Elle a finalement été créée. Et après une saison entière de préparation, elle a eu trois premières, les 8, 9 et 10 juin 2026. Cet opéra comique, l'œuvre d'un maître reconnu et expérimenté de la musique de film et de théâtre. L'œuvre littéraire offre une critique pertinente des relations entre la noblesse et le clergé dans la France médiévale. Et notamment du désir d'amour physique et surtout d'amour interdit. Le texte a été adapté pour le théâtre par Miroslav Horniak et mis en scène à l'Opéra du Théâtre National Slovaque par le créateur tchèque Dominik Beneš. Il a également signé la mise en scène et les décors. Ce n'est pas sa première réalisation en Slovaquie et son travail intéresse de nombreux théâtre tchèque. Dans la mise en scène de Beneš, les trois coqs acquièrent une énergie et une dimension intemporelle, mettant en lumière tous les clichés sur la mauvaise noblesse et le clergé, encore pire, clichés qui restent d'actualité. La courtisane, poursuivie par un jeune moine, un cardinal, un prince italien, joue avec les trois, aidée de près par sa servante. En dressant le portrait de ces deux excellentes chanteuses, le metteur en scène va jusqu'à proposer une caricature de la bisexualité. La charmante et talentueuse soprano Lucia Birakova, qui interprète Annette lors de la première, et aussi la conseillère de sa maîtresse lorsqu'elle ne courtise pas le moine. La comédie de situation est toujours présente, mais sans vulgarité. Elle se déroule dans des appartements, des antichambres ou des chambres à coucher. Beneš utilise divers accessoires. Un fauteuil, un lit, une table, mais aussi des tableaux en bordure de scène et des images discrètement projetées en arrière-plan. L'ensemble est concis, avec son propre rythme, et aurait peut-être pu se terminer sans ses exagérations comiques, ses courses-poursuites burlesques. Cependant, ce fut une belle opportunité pour des jeunes chanteurs. Plusieurs d'entre eux avaient déjà une certaine expérience, par exemple Carmen Strofek, qui interprétait le rôle principal d'Imperi sur les planches de Banská Bystrica, ou encore Jaroslav Fedorenko du Théâtre National Slovaque. 5 chanteurs confirmés étaient présents. J'ai été particulièrement impressionnée par la soprano mentionnée, Lucia Birakova, et Carmen Strofek dans le rôle titre, toutes deux excellentes comédiennes. La mezzo-soprano Strofek a une voix riche, le rôle lui va comme un gant. Birakova a du caractère et une voix agréable d'une grande tessiture. Les hommes ont incarné leur personnage avec une grande conviction, notamment au niveau du jeu d'acteur. Le ténor Robert Remeselnik a interprété le moine Philippe avec justesse. J'étais marquée par le baryton basse Milan Hayash dans le rôle du cardinal. Sa voix puissante et agréable sur toute la tessiture m'a particulièrement plaisée. Le rôle du prince était chanté par Yaroslav Fedorenko, dont j'avais déjà apprécié la belle voix de basse sur la scène de l'opéra du Théâtre National Sova, comme j'ai déjà mentionné, dans le rôle de Bartolo des Noces de Figaro de Mozart. Il était parfaitement adapté à ce rôle, car il interprète un étranger, un Italien, et met ainsi à profit son multilinguisme naturel. Les costumes de Monica Vančová étaient originaux, et Nora Galovičová a particulièrement brillé par son travail sur les mouvements des solistes. Le chef d'orchestre Lukáš Kunst a dirigé une trentaine de musiciens. C'est un excellent musicien. Et la maîtrise d'une œuvre contemporaine, même avec une diction néoclassique, comme c'était le cas, représente un véritable défi, tant pour l'orchestre que pour les chanteurs. Cependant, ils ont très bien performé.

0: Chers amis, pour illustrer ce récit de Viera Polakovičová, nous avons utilisé la musique d'un autre opéra de Milan Dubovský, La clé magique.
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0: Le 5 juin 1896 à Bratislava, Arthur Fleischmann est né, sculpteur pionnier dans l'utilisation de matériaux unisités dans la sculpture, tels le plexiglas, l'aluminium. Il a rempli les 90 ans de sa vie de création dans 6 pays sur 6 continents. Il était citoyen de l'Australie. Son art représentait la Grande-Bretagne.
2: Le 14 juin 1978, les Basses Tatras reçoivent le statut de parc national. Ce parc, d'une superficie de plus de 81 hectares, s'étend sur une longueur de près de 100 km. Il compte des sommets s'élevant à plus de 2000 mètres d'altitude. Ce parc comprend l'une des plus belles régions montagneuses slovaques.
0: Le 15 juin 1884, la première centrale téléphonique desservant 12 abonnés à Bratislava a été mise en service. Elle a été en même temps la première sur notre territoire.
2: Le 18 juin 1942 est décédé à Prague le sous-officier slovaque antifasciste Josef Gabčík. Dès 1939, il a combattu au sein de l'armée tchécoslovaque en Grande-Bretagne, où il a suivi un entraînement de parachutiste. En décembre 1941, il a été parachuté avec le groupe Anthropoïde sur le territoire du protectorat de Bohême et Moravie. Le 27 mai 1942, avec Jan Kubisch, ils ont commis l'attentat contre Reinhard Heydrich, chef nazi placé à la tête du protectorat par Hitler. Il s'est caché ensuite avec d'autres parachutistes dans la crypte de l'église Cyril et Méthode à Prague avant d'être dénoncé par un traître. En 1948, la commune de Bess, dans le sud de la Slovaquie, dont la première mention remonte à 1264, a été rebaptisée sur la base du nom de ce héros, Josef Gabčík, et est devenue Gabčíkovo. La préparation et l'organisation de l'attentat a été l'une des actions de la résistance tchécoslovaque occidentale. Après l'attentat et la mort de Heydrich, les nazis ont arrêté plus de 3100 personnes et en ont exécuté plus de 2500. Ils ont massacré les habitants des communes de Lidice et Lezaki qu'ils ont rasés.
0: Le 27 juin 1809, l'armée française de Napoléon a commencé ses tirs de canon sur Bratislava, à l'époque Presbourg, incendiant 125 maisons.
2: Remontons encore plus loin dans le passé. Le 28 juin 1467 a été inaugurée la première université sur le territoire slovaque, Academia Istropolitana. Elle comptait 4 facultés, des arts, de théologie, de droit et de médecine. Elle s'est inspirée des réglementations des universités de Bologne et de Paris.
0: Sur cette information, nous prenons congé de vous, chers auditeurs, et espérons vous apporter de nouvelles informations sur notre Slovaquie tous les jours.
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1: Bienvenue à l'écoute du blog d'actualité de ce jeudi 25 juin 2026, préparé et présenté par Jacques Oflak selon les sources des agences de presse slovaques.
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1: Agadele Robert Fico présente les priorités du V4. Plus de 3,3 millions d'euros approuvés pour le nord-est de la Slovaquie. La Slovaquie soutient la coopération avec le Kazakhstan et l'Ouzbékistan. Mardi 23 juin, au soir, lors du sommet officiel des premiers ministres des pays du groupe de Visegrad à Gödöllő, en Hongrie, le premier ministre slovaque Robert Fico a présenté les priorités du programme de la prochaine présidence annuelle de la Slovaquie au sein de ce groupe. Plus d'informations dans notre gros plan. Lors de la réunion de mercredi au village de Malcov, près de Bardejov, le gouvernement a alloué plus de 3,3 millions d'euros aux municipalités et entités des districts du nord-est de la Slovaquie. Plus de 2,4 millions d'euros de cette somme sont destinés à des projets spécifiques, des collectivités locales et des organisations opérant dans les districts de Bardejov, Levoča, Snina et Poprad. Le Conseil des ministres a également approuvé des missions pour différents services visant à améliorer le développement socio-économique de la région. Le ministère de l'Environnement de la République slovaque recommande de soutenir le développement de la coopération entre la Slovaquie, le Kazakhstan et l'Ouzbékistan dans le domaine de l'exploration géologique des ressources minérales critiques. La partie de la législation sur la capitale de la République slovaque, Bratislava, relative au nombre de conseillers municipaux dans les différents arrondissements, a été déclarée inconstitutionnelle. Mercredi, la Cour constitutionnelle a jugé inconstitutionnelle la disposition qui stipule que le nombre d'élus locaux dans chaque arrondissement est déterminé par le conseil municipal en fonction de la proportion de la population de l'arrondissement dans la population totale de la capitale. Chaque arrondissement devrait être représenté par au moins un député au conseil municipal. La Cour va dans le sens de la requête déposée fin janvier par le défenseur public des droits, Robert Dobrovotsky, concernant cette partie, et le médiateur d'expliquer, en raison des circonscriptions électorales très différentes engendrées par la disposition contestée, le poids du vote de chaque électeur lors des élections municipales est considérablement inégal, ce qui peut influencer le résultat du scrutin, notamment en favorisant nettement les électeurs et les candidats des petites circonscriptions de la capitale. Le ministère de l'Économie de la République slovaque et l'Association des infrastructures critiques de la République slovaque ont signé lundi 22 juin un mémorandum de coopération. Ce document vise à renforcer la coopération en matière de résilience des infrastructures critiques de la République slovaque et à garantir la continuité des services essentiels.
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1: Mardi 23 juin, au soir, lors du sommet officiel des premiers ministres des pays du groupe de Visegrad, ou V4, à Gödöllő, en Slovaquie, le premier ministre slovaque Robert Fico a présenté les priorités du programme de la prochaine présidence annuelle de la Slovaquie au sein de ce groupe. La Slovaquie succédera à la Hongrie le 1er juillet. L'événement était organisé par le nouveau premier ministre hongrois, Peter Magyar. Outre Monsieur Fico, les premiers ministres tchèques, Andrej Babiš, et polonais, Donald Tusk, étaient également présents. Les quatre pays doivent avoir l'ambition d'être forts. Nous comptons 65 millions de citoyens. Nous ne pouvons pas être de simples destinataires de décisions prises par d'autres, mais des acteurs de ces décisions, et nous voulons y participer activement. C'est ce qu'a déclaré le premier ministre slovaque lors de la conférence de presse conjointe. Monsieur Fico a présenté les quatre grandes priorités de la présidence slovaque. La première est de renforcer la compétitivité de l'Union européenne et d'adopter une position commune sur le nouveau budget de l'Union européenne qui entrera en vigueur en 2028. Le deuxième pilier est la politique d'élargissement de l'Union européenne. Nous constatons qu'en plus des trois pays les plus importants, la Serbie, l'Albanie et le Monténégro, les négociations d'adhésion ont également été ouvertes avec l'Ukraine. Nous souhaitons une approche équitable afin que les pays aspirant à devenir membres de l'Union européenne remplissent les conditions requises pour pour entrer dans l'Union, a ajouté le Premier ministre. La coopération sectorielle concrète constitue la troisième priorité et le quatrième et dernier pilier concerne les personnes et leurs échanges. La Slovaquie continuera de soutenir le fonds de Visegrad qui œuvre depuis 26 ans pour rapprocher les peuples. Le Premier ministre slovaque prévoit d'inviter un pays différent à chaque sommet durant sa présidence du groupe de Visegrad afin de constituer une réunion V4+.
2: Depuis le studio à Bratislava, l'équipe de RSI vous salue amicalement et vous invite à découvrir un événement actuel. Il s'agit d'une visite à la galerie de la radio slovaque, un événement du passé récent, les trois premières de l'opéra Trois coqs, et des événements beaucoup plus éloignés qui nous plongent dans le passé avec le calendrier historique. Romana assure tout ce qui est technique et informatique. Radoslav a préparé la musique. Jacques et Susanna animent cette partie magazine de notre émission. Voilà.
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2: Nous sommes au début d'une très belle exposition intitulée de façon originale Emocionala, un néologisme. L'exposition se tient à l'occasion du 105e anniversaire de l'Association artistique slovaque. Monsieur František Löw, commissaire des expositions à la galerie de la radio slovaque, nous servira de guide.
1: J'ajouterai simplement que cette exposition célèbre le 105e anniversaire de la fondation de l'Association artistique slovaque, mais aussi le 100e anniversaire de l'ouverture du pavillon des artistes. Il y a donc deux anniversaires à fêter. Cette exposition présente des œuvres de membres de l'Association artistique slovaque. Nous avons réussi à réunir les œuvres de 99 artistes. Il s'agit principalement d'artistes de l'ancienne génération, d'âge mûr et plus âgé, mais nous avons bien sûr aussi des plasticiens plus jeunes. Cette fois-ci, des artistes venus de toute la Slovaquie participent, dont certains que je ne connaissais même pas, originaires pour la plupart de l'est du pays.
2: Monsieur Löw, comment avez-vous préparé cette exposition? 99 artistes ont proposé leurs œuvres?
1: Et oui, ils sont ravis de pouvoir exposer à Bratislava, dans ce bel espace à la radio slovaque. Les plasticiens exposent tout au long de l'année, mais il s'agit principalement d'expositions individuelles, pas de grandes expositions collectives. Ces dernières années, le collectif d'artistes a surtout exposé entre Košice et Holič, sans jamais avoir réussi à le faire à Bratislava. C'est donc leur première grande exposition dans notre galerie.
2: J'ai vu des photos du vernissage. Il y avait vraiment beaucoup de monde.
1: Oui, au vernissage, j'estime qu'il y avait entre 250 et 300 personnes, une affluence considérable. L'ambiance était joyeuse et conviviale. Des artistes qui ne se seraient jamais rencontrés autrement ont pu se rencontrer. C'était formidable.
2: Dans ce qui ressemble à une immense plaque de métal, on peut voir des douilles de balles et un crâne.
1: C'est la dernière œuvre de Laco Černý, plasticien de Bratislava. J'ai demandé à l'artiste où il avait trouvé autant de douilles. Il m'a expliqué qu'il était aussi chasseur et qu'il y avait derrière lui plusieurs dizaines de faisans, de lièvres, etc. Le nom de l'œuvre est Homo sapiens, oui, un nom triste. Imaginez, car des cartouches ne se trouvent pas seulement dans les armes des chasseurs, mais malheureusement, des gens en meurent partout dans le monde. Cinq tableaux de Stefan Buban sont exposés, bien en vue sur la scène où se déroulait le vernissage. Malheureusement, il nous a quittés récemment. Il était membre fondateur et respecté de l'Association artistique slovaque. Je peux vous dire que la veille de sa mort, dans l'établissement où il habitait, il a fait environ 5 aquarelles. Il a continué ainsi jusqu'à la fin de sa vie. Le dernier jour, il a confié aux soignants que sa vie se terminerait et le lendemain, il a peint sa dernière œuvre.
3: Máme tu taký jeden zaujímavý objekt.
1: Nous avons ici une œuvre intéressante d'un artiste de la région de Trenčín, Maroš Meško. Pour moi, c'est une véritable découverte. Je ne le connaissais pas auparavant. Il a créé une composition saisissante, représentant deux figures volantes, un homme et une femme, se faisant face dans un style qui rappelle Chagall. Ils volent, l'homme est symbolisé par le soleil, la femme par la lune. C'est pendu à une hauteur dangereuse. Une personne de grande taille pourrait se cogner à l'installation. Mais l'œuvre est très intéressante. Et je l'apprécie beaucoup. J'espère sincèrement que l'artiste continuera son travail. De nombreux visiteurs de notre galerie s'arrêtent devant ce tableau. Il a été peint par Marta Chabadova. C'est une œuvre poétique de grand format, représentant une violoniste vêtue entièrement de noir, un violon à la main, contemplant la nature slovaque. Un motif si caractéristique du travail de l'auteur. Cependant, elle n'utilise pas souvent de motifs figuratifs. Elle se concentre principalement sur la nature. Ici, elle a placé la musicienne au cœur de la nature slovaque. Beaucoup de gens me posent des questions sur l'artiste car l'œuvre a suscité un vif intérêt.
2: Monsieur Love, terminons donc avec ce tableau qui est devant nous. Nous avons vu un violon et voici une peinture avec deux violons et un magnifique piano.
1: L'auteur est Joseph Švikruha et le titre est Wolfgang Amadeus Mozart, concerto pour piano en ré majeur numéro 21. On y voit un piano de concert avec deux instruments à l'arrière-plan, des violons ou des altos, mais dans un format légèrement abstrait, un peu comme une fenêtre gothique à arcades. Finalement, ces arcades, je ne sais pas trop. Pour Mozart, ce style gothique ne me convient pas vraiment, mais c'est optimiste, musical.
2: Remercions Monsieur Love et ajoutons un autre fait intéressant. La galerie de la radio slovaque donne accès à trois salles de concert, dont la plus grande compte plus de 520 places. Et bien sûr, pendant l'entracte, les spectateurs deviennent visiteurs de l'exposition. Monsieur František Love a souri en constatant que la galerie attirait plus de visiteurs que la Galerie nationale slovaque.

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1: Chers amis, suit une partie musicale de notre émission. Elle concerne un opéra. Et nos fidèles savent que notre musicologue, ami de RSI, prend la parole au micro. Oui, Viera Polakovičová.
2: Milan Dubovský a connu une brillante carrière professionnelle. L'Opéra du Théâtre National Slovaque a collaboré avec succès avec cet auteur, présentant deux de ses opéras pour enfants, Le Conte du Grand Docteur et La Clé Mystérieuse. Depuis les années 1980, l'opéra Trojko, créé à l'initiative du Théâtre National Slovaque, attendait sa première. Cette œuvre est basée sur une nouvelle du grand écrivain français Honoré de Balzac, proposée à la direction et aux élèves de l'atelier par le chef d'orchestre Lukáš Kunst. Elle a finalement été créée. Et après une saison entière de préparation, elle a eu trois premières, les 8, 9 et 10 juin 2026. Cet opéra comique, l'œuvre d'un maître reconnu et expérimenté de la musique de film et de théâtre. L'œuvre littéraire offre une critique pertinente des relations entre la noblesse et le clergé dans la France médiévale. Et notamment du désir d'amour physique et surtout d'amour interdit. Le texte a été adapté pour le théâtre par Miroslav Horniak et mis en scène à l'opéra du Théâtre National Slovaque par le créateur tchèque Dominik Beneš. Il a également signé la mise en scène et les décors. Ce n'est pas sa première réalisation en Slovaquie et son travail intéresse de nombreux théâtre tchèque. Dans la mise en scène de Beneš, les trois coqs acquièrent une énergie et une dimension intemporelle, mettant en lumière tous les clichés sur la mauvaise noblesse et le clergé, encore pire, clichés qui restent d'actualité. La courtisane, poursuivie par un jeune moine, un cardinal, un prince italien, joue avec les trois, aidée de près par sa servante. En dressant le portrait de ces deux excellentes chanteuses, le metteur en scène va jusqu'à proposer une caricature de la bisexualité. La charmante et talentueuse soprano Lucia Birakova, qui interprète Annette lors de la première, et aussi la conseillère de sa maîtresse lorsqu'elle ne courtise pas le moine. La comédie de situation est toujours présente, mais sans vulgarité. Elle se déroule dans des appartements, des antichambres ou des chambres à coucher. Beneš utilise divers accessoires. Un fauteuil, un lit, une table, mais aussi des tableaux en bordure de scène et des images discrètement projetées en arrière-plan. L'ensemble est concis, avec son propre rythme, et aurait peut-être pu se terminer sans ses exagérations comiques, ses courses-poursuites burlesques. Cependant, ce fut une belle opportunité pour des jeunes chanteurs. Plusieurs d'entre eux avaient déjà une certaine expérience, par exemple Carmen Strofek, qui interprétait le rôle principal d'Imperi sur les planches de Banská Bystrica, ou encore Jaroslav Fedorenko du Théâtre National Slovaque. 5 chanteurs confirmés étaient présents. J'ai été particulièrement impressionnée par la soprano mentionnée, Lucia Birakova, et Carmen Strofek dans le rôle titre, toutes deux excellentes comédiennes. La mezzo-soprano Strofek a une voix riche, le rôle lui va comme un gant. Birakova a du caractère et une voix agréable d'une grande tessiture. Les hommes ont incarné leur personnage avec une grande conviction, notamment au niveau du jeu d'acteur. Le ténor Robert Remeselnik a interprété le moine Philippe avec justesse. J'étais marquée par le baryton basse Milan Hayash dans le rôle du cardinal. Sa voix puissante et agréable sur toute la tessiture m'a particulièrement plaisée. Le rôle du prince était chanté par Yaroslav Fedorenko, dont j'avais déjà apprécié la belle voix de basse sur la scène de l'opéra du Théâtre National Sova, comme j'ai déjà mentionné, dans le rôle de Bartolo des Noces de Figaro de Mozart. Il était parfaitement adapté à ce rôle, car il interprète un étranger, un Italien, et met ainsi à profit son multilinguisme naturel. Les costumes de Monica Vančová étaient originaux, et Nora Galovičová a particulièrement brillé par son travail sur les mouvements des solistes. Le chef d'orchestre Lukáš Kunst a dirigé une trentaine de musiciens. C'est un excellent musicien. Et la maîtrise d'une œuvre contemporaine, même avec une diction néoclassique, comme c'était le cas, représente un véritable défi, tant pour l'orchestre que pour les chanteurs. Cependant, ils ont très bien performé.

0: Chers amis, pour illustrer ce récit de Věra Polákovičová, nous avons utilisé la musique d'un autre opéra de Milan Dubovský, La clé magique.
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0: Le 5 juin 1896 à Bratislava, Arthur Fleischmann est né, sculpteur pionnier dans l'utilisation de matériaux unisités dans la sculpture, tels le plexiglas, l'aluminium. Il a rempli les 90 ans de sa vie de création dans 6 pays sur 6 continents. Il était citoyen de l'Australie. Son art représentait la Grande-Bretagne.
2: Le 14 juin 1978, les Basses Tatras reçoivent le statut de parc national. Ce parc, d'une superficie de plus de 81 hectares, s'étend sur une longueur de près de 100 km. Il compte des sommets s'élevant à plus de 2000 mètres d'altitude. Ce parc comprend l'une des plus belles régions montagneuses slovaques.
0: Le 15 juin 1884, la première centrale téléphonique desservant 12 abonnés à Bratislava a été mise en service. Elle a été en même temps la première sur notre territoire.
2: Le 18 juin 1942 est décédé à Prague le sous-officier slovaque antifasciste Jozef Gabčík. Dès 1939, il a combattu au sein de l'armée tchécoslovaque en Grande-Bretagne, où il a suivi un entraînement de parachutiste. En décembre 1941, il a été parachuté avec le groupe Anthropoïde sur le territoire du protectorat de Bohême et Moravie. Le 27 mai 1942, avec Jan Kubisch, ils ont commis l'attentat contre Reinhard Heydrich, chef nazi placé à la tête du protectorat par Hitler. Il s'est caché ensuite avec d'autres parachutistes dans la crypte de l'église Cyril et Méthode à Prague avant d'être dénoncé par un traître. En 1948, la commune de Bess, dans le sud de la Slovaquie, dont la première mention remonte à 1264, a été rebaptisée sur la base du nom de ce héros, Jozef Gabčík, et est devenue Gabčíkovo. La préparation et l'organisation de l'attentat a été l'une des actions de la résistance tchécoslovaque occidentale. Après l'attentat et la mort de Heydrich, les nazis ont arrêté plus de 3100 personnes et en ont exécuté plus de 2500. Ils ont massacré les habitants des communes de Lidice et Lezaki qu'ils ont rasés.
0: Le 27 juin 1809, l'armée française de Napoléon a commencé ses tirs de canon sur Bratislava, à l'époque Presbourg, incendiant 125 maisons.
2: Remontons encore plus loin dans le passé. Le 28 juin 1467 a été inaugurée la première université sur le territoire slovaque, Academia Istropolitana. Elle comptait 4 facultés, des arts, de théologie, de droit et de médecine. Elle s'est inspirée des réglementations des universités de Bologne et de Paris.
0: Sur cette information, nous prenons congé de vous, chers auditeurs, et espérons vous apporter de nouvelles informations sur notre Slovaquie tous les jours.
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1: Soyez les bienvenus à l'écoute du blog d'actualité préparé et présenté ce vendredi 26 juin 2026 par Kristina Hanáková selon les sources des agences de presse slovaques. Nous voici avec nos principaux titres.
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1: La Slovaquie et l'Ukraine préparent de nouvelles réunions. Le V4 adoptera une position commune à l'OTAN. L'agence slovaque de paiement agricole se maintient. Le ministre des Affaires étrangères de la Slovaquie et de l'Ukraine se sont entretenus par téléphone hier jeudi afin de préparer les prochaines réunions prévues tant au niveau intergouvernemental que bilatéral. En marge de la conférence sur la reconstruction de l'Ukraine organisée jeudi à Gdańsk, le premier ministre slovaque Robert Fico et son homologue ukrainienne Yulia Shviridenko ont convenu que la prochaine réunion intergouvernementale se tiendrait à Lviv. Le chef de la diplomatie ukrainienne m'a également confirmé que le président Volodymyr Zelensky souhaite se rendre à Bratislava, a déclaré le chef de la diplomatie Juraj Blanár, précisant qu'il ne restait plus qu'à arrêter une date convenant aux deux parties. Le ministre ukrainien Andriy Sybiha a une nouvelle fois remercié la Slovaquie pour son aide humanitaire, notamment pour le don d'équipements médicaux destinés à un établissement de santé de la ville de Vinnytsia. Les pays du groupe de Visegrad présenteront une position commune lors du prochain sommet de l'OTAN qui se tiendra cette année à Ankara. C'est ce qu'a annoncé le ministre slovaque de la Défense, Robert Kaliňák, à l'issue de la réunion des ministres de la Défense de la République tchèque, de la Hongrie, de la Pologne et de la Slovaquie organisée jeudi à Budapest. Selon Robert Kaliňák, les ministres ont évoqué le développement des infrastructures, le renforcement de la coopération militaire, le soutien à l'industrie de défense, ainsi que les possibilités de coopération en matière de lutte contre les drones. Lors de la conférence de presse, les quatre ministres ont souligné que le V4 demeurait un cadre de coopération important, tant pour leur pays que pour l'Europe, et qu'ils entendraient poursuivre le renforcement de leur coopération politique. L'agence slovaque de paiement agricole, PPA, n'a pas perdu son accréditation, alors que la Commission européenne avait auparavant recommandé sa suspension conditionnelle. Après plusieurs échanges de correspondances avec le ministère slovaque de l'Agriculture, la Commission n'a pas précisé les manquements reprochés à l'agence. Celle-ci avait toutefois déjà fait l'objet de critiques en raison de soupçons de corruption dans l'attribution des subventions agricoles. La Commission européenne a finalement indiqué que les autorités slovaques avaient décidé de ne pas suspendre, même à titre conditionnel, l'accréditation de la PPA. À noter que l'agence de paiement agricole PPA est chargée de distribuer les aides destinées aux agriculteurs slovaques depuis plusieurs années. Elle est régulièrement critiquée pour un manque de transparence et de possibles faits de corruption dans la gestion des fonds européens.
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1: Les réformes de l'éducation et du développement des compétences sont essentielles pour l'avenir du pays. C'est ce que confirme l'Organisation de coopération et de développement économique, OCDE, dans son dernier rapport économique consacré à la Slovaquie. Le ministère slovaque de l'éducation, de la recherche, du développement et de la jeunesse souhaite poursuivre les réformes déjà engagées dans les écoles maternelles, les réformes des programmes scolaires, l'enseignement professionnel, les universités, ainsi que dans l'utilisation de l'intelligence artificielle dans l'enseignement afin que leurs effets positifs se traduisent le plus rapidement possible dans la pratique. Le rapport de l'OCDE prend en compte plusieurs mesures que la Slovaquie a récemment mises en œuvre ou prépare. Parmi elles figure entre autres l'augmentation des capacités d'accueil des écoles maternelles, l'instauration de l'enseignement préscolaire obligatoire dès l'âge de 3 ans, la réforme des programmes de l'enseignement primaire. Le rapport de l'OCDE confirme que les réformes que nous avons adoptées et que nous mettons en œuvre vont dans la bonne direction. Il souligne également que la continuité, une mise en œuvre rigoureuse, l'évaluation des résultats, ainsi qu'un soutien accru aux écoles et aux élèves qui en ont le plus besoin seront déterminants, a déclaré le ministre de l'Éducation, Tomáš Drucker.
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2: Chers auditeurs, nous vous proposons maintenant de suivre sur les ondes de Radio Slovaquie Internationale la reprise de l'une de nos émissions. Bonne écoute.
3: Amis auditeurs, bonsoir. Nous sommes très heureux de vous retrouver à 7h de votre écoute après le bloc d'actualité et de pouvoir vous dire bonjour de Bratislava. Comme tous les vendredis, Tania au micro, Romana à la table de mixage et František Strempek au choix musical vous souhaitent une bonne écoute en leur compagnie. Aujourd'hui, comme c'est le cas de tous les vendredis, nous vous apporterons des informations d'ordre régional, écologique et touristique. Après quelques actualités en bref, vous apprendrez, entre autres, qu'en Slovaquie n'existent pas seulement les routes de vin, mais aussi celles des eaux minérales. Notre rédaction vous souhaite d'excellentes conditions de réception et de passer d'agréables instants en sa compagnie.

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1: Le plus ancien, le plus riche, quant au nombre d'animaux et le plus visité, c'est le jardin zoologique de Bojnice. Il a été fondé en 1955 et peut s'enorgueillir de posséder le plus d'expérience quant à l'élevage des animaux. Il s'étend sur 40 hectares et présente des animaux sur 20 hectares. Il s'oriente avant tout vers les espèces rares et menacées d'extinction. Le Jardin zoologique national de Bojnice élève l'un des poissons les plus dangereux au monde, le Botswanabinga, également appelé le requin africain, peut littéralement couper sa proie en deux avec ses dents. Jaroslav Slaštian, porte-parole du Jardin zoologique, de préciser.
2: Ce sont des poissons endémiques, espèces d'eau douce et extrêmement prédateurs sur le continent africain. Il vit 8 ans et atteint généralement une taille de 40 à 65 cm. Le plus grand individu documenté mesurait 105 cm et pesait 28 kg. Ses mâchoires massives possèdent 32 dents acérées avec lesquelles il peut littéralement couper en deux les proies qu'il capture.
1: Rappelons encore que le Jardin zoologique de Bojnice est membre de l'Association européenne des jardins zoologiques et des aquariums et de l'Organisation mondiale des jardins zoologiques. Il élève de nombreux animaux qui sont intégrés au programme de sauvetage de CITES. Depuis l'automne 2009, le Jardin zoologique de Bojnice possède un département spécial qui archive les échantillons de l'ADN de la faune slovaque. Il enregistre d'abord des espèces protégées et d'importance européenne comme l'ours brun, le lynx, la marmotte, l'aigle des rochers, l'aigle royal, le faucon pèlerin, le chat sauvage.
2: Medovarce, c'est le nom d'un village situé dans le district de Krupina, au sud de la Slovaquie centrale. La vie semble s'y écouler paisiblement, comme dans tous les autres villages. Mais cette commune a une particularité. Les habitants de 11 foyers ne voient pas le soleil pendant presque tout l'hiver, même si celui-ci brille et que le ciel est bleu. Madame Svartsova, habitante de la commune, fait partie de ces personnes touchées par le phénomène. Elle précise.
3: 11 maisons, rangées sur deux rangs, dans la partie sud de la commune, n'ont pas de soleil à cause de la proximité de la colline de Bukovina, qui cache le soleil lors de son parcours hivernal dès le mois de novembre. La colline commence à se dresser juste derrière les jardins de ces maisons. Les premiers rayons du soleil ne touchent la cheminée de la maison qui se trouve le plus au sud que le 25 janvier. Mais les habitants se sont habitués aux hivers sans soleil, même si les températures sont encore plus basses dans cette partie de la commune que dans d'autres parties. Le soleil nous manque surtout à Noël.
2: Rappelons que ce quartier est tellement caché que vous ne le voyez pas, même si vous êtes à quelques mètres du panneau indiquant le village. La commune ne se dévoile dans son ensemble que si vous montez au sommet de l'une des collines environnantes. Cette localité souffre souvent des inondations provoquées par le débordement du ruisseau tout proche.
1: La commune de Skačany se trouve dans la région de Trenčín en Slovaquie centrale. Son attraction principale, c'est un animal. Les ragondans vivent près du lac local. Ils sont admirés non seulement par les habitants, mais aussi par d'autres visiteurs venus de loin. La présence humaine n'interfère pas avec ces animaux. Ils se laissent également nourrir. Le photographe d'animaux sauvages, Michal Lutonský, est également venu voir ces ragondans de Skačany.
2: J'aime venir ici pour photographier les ragondins et les animaux en général. Je suis content pour eux, chaque animal va bien. Ils ne sont pas originaires de la région, ils ont été importés. De plus, je pense qu'un tel animal ne nuit pas autant que ça à la nature.
1: Le porte-parole du jardin zoologique de Bojnice, Jaroslav Slaštian, n'est pas de cet avis.
4: Nutria riečná alebo nutria vodná patrí medzi invazné druhy. To znamená, že je nepôvodný náš druh, je to väčší.
2: Le ragondin fait partie des espèces envahissantes. C'est une espèce non indigène de Slovaquie. Ce rongeur aquatique pèse jusqu'à 12 kilos. Il vient d'Amérique du Sud et est souvent élevé pour sa fourrure ou sa viande très savoureuse. Le problème, c'est que les ragondins s'échappaient souvent des fermes, ou bien on les lâchait délibérément dans la nature. Il vit en famille ou en petits groupes. Lorsqu'il y en a trop, il peut également former des colonies, ce qui est un gros problème pour notre nature. Il fait disparaître nos espèces d'origine, c'est-à-dire qu'il leur fait concurrence pour la nourriture. Il n'a pas d'ennemis naturels chez nous. En Amérique du Sud, ils sont chassés par les jaguars, les alligators, les anacondas ou certains aigles.
1: Le ragondin ne représente pas une menace pour les êtres humains, mais pour la nature. Il est donc inclus dans la liste des espèces envahissantes, indésirables dans notre nature, comme le souligne Jaroslav Slašťan, porte-parole du Jardin zoologique de Bojnice.
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0: La commune frontalière de Sulín, tout au nord de la Slovaquie de l'Est, dans le district de Stará Ľubovňa, est séparée de la Pologne seulement par la rivière Poprad. Elle est devenue célèbre par son nom minéral qui s'appelle Sulinka. Le maire de la commune, Štefan Romaňák, explique.
1: Pramen Sulinka, ten sa traduje z nejakého roku 1860.
2: La première mention écrite concernant la qualité de cette eau minérale date de 1836, quand elle était exportée dans les pays voisins, mais aussi au Canada, en Amérique, en Dalmatie, dans l'Autriche-Hongrie. À cette époque-là, il y avait une verrerie dans la commune où l'on fabriquait, entre autres, des bouteilles. Celles-ci étaient remplies, transportées à la gare ferroviaire de Prešov et de là expédiées à l'étranger. Même l'impératrice Élisabeth, connue sous le nom de Sissi, a demandé que cette eau lui soit livrée à la cour impériale. On a exporté à l'étranger environ 800 000 bouteilles au cours du 19e siècle.
0: Encore aujourd'hui, on peut se procurer cette eau. Les effets curatifs sont visibles sur les maladies de l'appareil digestif, l'anémie, le diabète et autres. Récemment, la source d'eau est devenue partie intégrante du projet La Voie Minérale des Sources, qui comporte 12 sources dans 11 communes de la région des Pienines et au nord de Spiš. Son objectif est de faire connaître au public les bijoux que cache la nature de la région du nord de Spiš et celle des Pienines, donc les sources d'eau minérale et leurs effets curatifs. En Sienne, ce sentier balisé long de 120 km. Après quelques notes de musique, nous allons vous présenter ce sentier balisé, cette route des eaux minérales de plus près. L'eau devient, avec les années qui passent, une matière première stratégique pour le futur, car elle est de plus en plus précieuse. Nombreux sont les pays qui souffrent de son insuffisance, voire son absence est l'exception dans ce domaine, et la Slovaquie, avec ses richesses naturelles. La Slovaquie a des perspectives. Selon les représentants des sociétés des eaux, l'eau du robinet en Slovaquie est l'une des meilleures au monde quant à sa qualité. En plus, la Slovaquie dispose d'une grande richesse d'eau curative et minérale. Parmi les meilleures sont celles se trouvant sur l'île Žitný ostrov, île de Seigle, la plus grande île sur le cours d'un fleuve, le Danube, en Europe centrale, d'une superficie de 1885 km².

0: Oui, des eaux minérales, il y en a vraiment abondance en Slovaquie. On peut vraiment et avec fierté constater que par rapport à la petite superficie de la Slovaquie, le nombre de sources d'eau minérale est comparable à celui de la France. On dit que la Slovaquie est le Koweït quant aux eaux minérales. On estime qu'il y en a en Slovaquie près de 2000 sources d'eau minérale. Plusieurs dizaines d'entre elles sont d'une qualité vraiment remarquable. Toutes nos eaux minérales ont des effets diététiques. De nombreuses sources thermales, des villes d'eau, des eaux minérales ayant des effets curatifs, les Slovaques ne se rendent souvent pas compte des trésors que ce petit pays leur offre. Il y a trop peu de pays qui peuvent se vanter de posséder un si grand nombre de sources d'eau de table et d'eau minérale curative telle la Slovaquie. On dit même que le territoire de la Slovaquie s'étend sur une nappe de sources d'eau minérale. Ces sources représentent la grande richesse naturelle de notre pays. Il n'y a pas de région qui soit dépourvue de sources d'eau minérale. La région du nord de Spiš en Slovaquie de l'Est peut également être explorée grâce à la route des sources minérales. Créée il y a près de 5 ans par des passionnés locaux dans le cadre du programme de coopération slovaco-suisse. Martin Chalata du club des touristes slovaques a balisé le parcours en forme de fer à cheval d'environ 118 km. Il précise.
1: Cette région est riche en sources minérales variées, estimées à plus de 100 dans un rayon de 100 km. Et chacune d'elles a un effet bénéfique sur quelque chose de différent sur de longues périodes d'utilisation. Selon nous, c'est unique en Europe. Le parcours comprend 12 sources facilement accessibles, réparties dans 11 municipalités, situées pour la plupart dans la zone urbaine.
0: Le chemin qui relie les différentes sources est sans difficulté et convient aux touristes moins expérimentés.
1: Fait intéressant, le tronçon le plus long entre Litmanova et Červený Kláštor fait 28 km de long et traverse la crête. Au contraire, la route la plus courte fait 2,5 km de long. En même temps, il est possible de se rendre à chaque source en voiture. La célèbre impératrice Sissi a fait importer de l'eau de la source Sulinka. 800 000 bouteilles par an ont été exportées dans le monde entier. Il est également intéressant de noter que la source Veronika de la station thermale Ljubovna contient la plus forte teneur en magnésium de Slovaquie. La source de Lacková contribue à la perte d'appétit et aux problèmes rénaux. Par exemple, l'eau de Hniezdné a été utilisée dès le 19e siècle pour les bains servant au traitement des maladies rhumatismales.
0: La route a été balisée pendant près de 10 mois sur plusieurs sentiers déjà existants, mais de nouvelles pistes ont été ajoutées. L'idée du projet n'était pas seulement d'attirer l'attention sur les sources minérales disponibles, mais également d'attirer l'attention des visiteurs sur les coutumes et les traditions des villages et des villes qui s'y trouvent. Les réactions concernant cette route sont positives. Ce sont principalement des touristes slovaques et polonais qui apprécient particulièrement la nature et le tourisme dans un environnement préservé. La route des sources minérales a certainement aidé toute la région. Elle est devenue une nouvelle attraction intéressante qui complète l'offre touristique.
1: Chaque touriste trouvera ici la source qui l'aidera à résoudre ses problèmes de santé. Par exemple, l'eau qui convient aux athlètes, la source qui a un effet cicatrisant sur la peau, à Litmanova. On dit même que c'est une source pour purifier le côté mental. Une attraction intéressante sur la route est la soi-disant thérapie Kneipp, où l'on marche dans des bassins, qui peut être testé aux sources de Vyšné Ružbachy et à Červený Kláštor.
0: L'eau qui jaillissait dans la ville thermale près de Sobrance était réputée pour ses effets curatifs non seulement en Slovaquie. Déjà pendant la monarchie austro-hongroise, elle était mise en bouteille et distribuée dans toute la monarchie. La première mention écrite de cette eau date de 1336.

0: Avec cet eau, puis accrochent les draps sur les arbustes environnants pour abandonner leur maladie à Sobrance. L'eau salée et sulfureuse de l'ancienne station thermale que l'on sent déjà à l'entrée des installations est utilisée à diverses fins, par exemple pour les maladies de la peau, des problèmes digestifs, mais aussi pour l'appareil locomoteur.
1: La station thermale de Sobrance a connu son plus grand essor lors de la Première République tchécoslovaque. Des journalistes de l'époque l'ont comparé à Karlovy Vary, la célèbre station thermale tchèque.
2: Je zaujímavosťou takou, že ľudia si vlastne vodou z očného pramenia potierajú oči.
0: La station thermale pouvait accueillir 1200 visiteurs durant la saison. Ils venaient principalement des personnes de Pologne, de Moldavie ou de Russie. Il est intéressant de noter que Ludovic Rouchaï, médecin local réputé, avait observé des phénomènes météorologiques inhabituels. Par exemple, une différence de température entre la ville de Sobrance elle-même et la station balnéaire, malgré la faible distance qui les sépare.
1: La station thermale est maintenant délabrée. Elle revit en particulier en été, lorsque divers événements y sont organisés. Et c'est tout pour aujourd'hui. Chers amis auditeurs, merci pour votre attention et pour votre fidélité et à demain.

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1: Soyez les bienvenus à l'écoute du bloc d'actualité préparé et présenté ce vendredi 26 juin 2026 par Kristina Hanáková selon les sources des agences de presse slovaques. Nous voici avec nos principaux titres.
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1: La Slovaquie et l'Ukraine préparent de nouvelles réunions. Le V4 adoptera une position commune à l'OTAN. L'agence slovaque de paiement agricole se maintient. Les ministres des Affaires étrangères de la Slovaquie et de l'Ukraine se sont entretenus par téléphone hier jeudi afin de préparer les prochaines réunions prévues tant au niveau intergouvernemental que bilatéral. En marge de la conférence sur la reconstruction de l'Ukraine organisée jeudi à Gdańsk, le premier ministre slovaque Robert Fico et son homologue ukrainienne Yulia Shviridenko ont convenu que la prochaine réunion intergouvernementale se tiendrait à Lviv. Le chef de la diplomatie ukrainienne m'a également confirmé que le président Volodymyr Zelensky souhaite se rendre à Bratislava, a déclaré le chef de la diplomatie Juraj Blanár, précisant qu'il ne restait plus qu'à arrêter une date convenant aux deux parties. Le ministre ukrainien Andriy Sybiha a une nouvelle fois remercié la Slovaquie pour son aide humanitaire, notamment pour le don d'équipements médicaux destinés à un établissement de santé de la ville de Vinnytsia.

0: Les pays du groupe de Visegrad présenteront une position commune lors du prochain sommet de l'OTAN qui se tiendra cette année à Ankara. C'est ce qu'a annoncé le ministre slovaque de la Défense, Robert Kaliňák, à l'issue de la réunion des ministres de la Défense de la République tchèque, de la Hongrie, de la Pologne et de la Slovaquie organisée jeudi à Budapest. Selon Robert Kaliňák, les ministres ont évoqué le développement des infrastructures, le renforcement de la coopération militaire, le soutien à l'industrie de défense, ainsi que les possibilités de coopération en matière de lutte contre les drones. Lors de la conférence de presse, les quatre ministres ont souligné que le V4 demeurait un cadre de coopération important, tant pour leur pays que pour l'Europe, et qu'ils entendraient poursuivre le renforcement de leur coopération politique. L'Agence slovaque de paiement agricole, PPA, n'a pas perdu son accréditation, alors que la Commission européenne avait auparavant recommandé sa suspension conditionnelle. Après plusieurs échanges de correspondances avec le ministère slovaque de l'Agriculture, la Commission n'a pas précisé les manquements reprochés à l'Agence. Celle-ci avait toutefois déjà fait l'objet de critiques en raison de soupçons de corruption dans l'attribution des subventions agricoles. La Commission européenne a finalement indiqué que les autorités slovaques avaient décidé de ne pas suspendre, même à titre conditionnel, l'accréditation de la PPA. À noter que l'Agence de paiement agricole PPA est chargée de distribuer les aides destinées aux agriculteurs slovaques depuis plusieurs années. Elle est régulièrement critiquée pour un manque de transparence et de possibles faits de corruption dans la gestion des fonds européens.
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0: Les réformes de l'éducation et du développement des compétences sont essentielles pour l'avenir du pays. C'est ce que confirme l'Organisation de coopération et de développement économique, OCDE, dans son dernier rapport économique consacré à la Slovaquie. Le ministère slovaque de l'éducation, de la recherche, du développement et de la jeunesse souhaite poursuivre les réformes déjà engagées dans les écoles maternelles, les réformes des programmes scolaires, l'enseignement professionnel, les universités, ainsi que dans l'utilisation de l'intelligence artificielle dans l'enseignement afin que leurs effets positifs se traduisent le plus rapidement possible dans la pratique. Le rapport de l'OCDE prend en compte plusieurs mesures que la Slovaquie a récemment mises en œuvre ou prépare. Parmi elles figure entre autres l'augmentation des capacités d'accueil des écoles maternelles, l'instauration de l'enseignement scolaire obligatoire dès l'âge de 3 ans, la réforme des programmes de l'enseignement primaire. Le rapport de l'OCDE confirme que les réformes que nous avons adoptées et que nous mettons en œuvre vont dans la bonne direction. Il souligne également que la continuité, une mise en œuvre rigoureuse, l'évaluation des résultats, ainsi qu'un soutien accru aux écoles et aux élèves qui en ont le plus besoin seront déterminants, a déclaré le ministre de l'Éducation, Tomáš Drucker.
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2: 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Bonne écoute.
3: Amis auditeurs, bonsoir. Nous sommes très heureux de vous retrouver à 7h de votre écoute après le bloc d'actualité et de pouvoir vous dire bonjour de Bratislava. Comme tous les vendredis, Tania au micro, Romana à la table de mixage et František Strempek au choix musical vous souhaitent une bonne écoute en leur compagnie. Aujourd'hui, comme c'est le cas de tous les vendredis, nous vous apporterons des informations d'ordre régional, écologique et touristique. Après quelques actualités en bref, vous apprendrez, entre autres, qu'en Slovaquie n'existe pas seulement les routes de vin, mais aussi celles des eaux minérales. Notre rédaction vous souhaite d'excellentes conditions de réception et de passer d'agréables instants en sa compagnie.

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1: Le plus ancien, le plus riche quant au nombre d'animaux et le plus visité, c'est le jardin zoologique de Bojnice. Il a été fondé en 1955 et peut s'enorgueillir de posséder le plus d'expérience quant à l'élevage des animaux. Il s'étend sur 40 hectares et présente des animaux sur 20 hectares. Il s'oriente avant tout vers les espèces rares et menacées d'extinction. Le Jardin zoologique national de Bojnice élève l'un des poissons les plus dangereux au monde, le Botswanabinga, également appelé le requin africain, peut littéralement couper sa proie en deux avec ses dents. Jaroslav Slaštian, porte-parole du Jardin zoologique, de préciser.
2: Ce sont des poissons endémiques, espèces d'eau douce et extrêmement prédateurs sur le continent africain. Il vit 8 ans et atteint généralement une taille de 40 à 65 cm. Le plus grand individu documenté mesurait 105 cm et pesait 28 kg. Ses mâchoires massives possèdent 32 dents acérées avec lesquelles il peut littéralement couper en deux les proies qu'il capture.
1: Rappelons encore que le Jardin zoologique de Bojnice est membre de l'Association européenne des jardins zoologiques et des aquariums et de l'Organisation mondiale des jardins zoologiques. Il élève de nombreux animaux qui sont intégrés au programme de sauvetage de CITES. Depuis l'automne 2009, le Jardin zoologique de Bojnice possède un département spécial qui archive les échantillons de l'ADN de la faune slovaque. Il enregistre d'abord des espèces protégées et d'importance européenne comme l'ours brun, le lynx, la marmotte, l'aigle des rochers, l'aigle royal, le faucon pèlerin, le chat sauvage.
2: Medovarce, c'est le nom d'un village situé dans le district de Krupina, au sud de la Slovaquie centrale. La vie semble s'y écouler paisiblement, comme dans tous les autres villages. Mais cette commune a une particularité. Les habitants de 11 foyers ne voient pas le soleil pendant presque tout l'hiver, même si celui-ci brille et que le ciel est bleu. Madame Svartsova, habitante de la commune, fait partie de ces personnes touchées par le phénomène. Elle précise.
3: 11 maisons, rangées sur deux rangs, dans la partie sud de la commune, n'ont pas de soleil à cause de la proximité de la colline de Bukovina, qui cache le soleil lors de son parcours hivernal dès le mois de novembre. La colline commence à se dresser juste derrière les jardins de ces maisons. Les premiers rayons du soleil ne touchent la cheminée de la maison qui se trouve le plus au sud que le 25 janvier. Mais les habitants se sont habitués aux hivers sans soleil, même si les températures sont encore plus basses dans cette partie de la commune que dans d'autres parties. Le soleil nous manque surtout à Noël.
2: Rappelons que ce quartier est tellement caché que vous ne le voyez pas, même si vous êtes à quelques mètres du panneau indiquant le village. La commune ne se dévoile dans son ensemble que si vous montez au sommet de l'une des collines environnantes. Cette localité souffre souvent des inondations provoquées par le débordement du ruisseau tout proche.
1: La commune de Skačany se trouve dans la région de Trenčín, en Slovaquie centrale. Son attraction principale, c'est un animal. Les ragondins vivent près du lac local. Ils sont admirés non seulement par les habitants, mais aussi par d'autres visiteurs venus de loin. La présence humaine n'interfère pas avec ces animaux. Ils se laissent également nourrir. Le photographe d'animaux sauvages, Michal Lutonski, est également venu voir ces ragondins de Skačany.
2: J'aime venir ici pour photographier les ragondins et les animaux en général. Je suis content pour eux, chaque animal va bien. Ils ne sont pas originaires de la région, ils ont été importés. De plus, je pense qu'un tel animal ne nuit pas autant que ça à la nature.
1: Le porte-parole du Jardin zoologique de Bojnice, Jaroslav Slaštian, n'est pas de cet avis.
4: Nutria riečná alebo nutria vodná patrí medzi invazné druhy. To znamená, že je nepôvodný náš druh, je to väčší.
2: Le ragondin fait partie des espèces envahissantes. C'est une espèce non indigène de Slovaquie. Ce rongeur aquatique pèse jusqu'à 12 kg. Il vient d'Amérique du Sud et est souvent élevé pour sa fourrure ou sa viande très savoureuse. Le problème, c'est que les ragondins s'échappaient souvent des fermes ou bien on les lâchait délibérément dans la nature. Il vit en famille ou en petits groupes. Lorsqu'il y en a trop, il peut également former des colonies, ce qui est un gros problème pour notre nature. Il fait disparaître nos espèces d'origine, c'est-à-dire qu'il leur fait concurrence pour la nourriture. Il n'a pas d'ennemis naturels chez nous. En Amérique du Sud, ils sont chassés par les jaguars, les alligators, les anacondas ou certains aigles.
1: Le ragondin ne représente pas une menace pour les êtres humains, mais pour la nature. Il est donc inclus dans la liste des espèces envahissantes, indésirables dans notre nature, comme le souligne Jaroslav Slašťan, porte-parole du Jardin zoologique de Bojnice.
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0: La commune frontalière de Sulín, tout au nord de la Slovaquie de l'Est, dans le district de Stará Ľubovňa, est séparée de la Pologne seulement par la rivière Poprad. Elle est devenue célèbre par son nom minéral qui s'appelle Sulinka. Le maire de la commune, Štefan Romaňák, explique.
1: Prameň Sulinka, ten sa traduje z nejakého roku 1860.
2: La première mention écrite concernant la qualité de cette eau minérale date de 1836, quand elle était exportée dans les pays voisins, mais aussi au Canada, en Amérique, en Dalmatie, dans l'Autriche-Hongrie. À cette époque-là, il y avait une verrerie dans la commune où l'on fabriquait, entre autres, des bouteilles. Celles-ci étaient remplies, transportées à la gare ferroviaire de Prešov et de là expédiées à l'étranger. Même l'impératrice Élisabeth, connue sous le nom de Sissi, a demandé que cette eau lui soit livrée à la cour impériale. On a exporté à l'étranger environ 800 000 bouteilles au cours du 19e siècle.
0: Encore aujourd'hui, on peut se procurer cette eau. Les effets curatifs sont visibles sur les maladies de l'appareil digestif, l'anémie, le diabète et autres. Récemment, la source d'eau est devenue partie intégrante du projet La Voie Minérale des Sources, qui comporte 12 sources dans 11 communes de la région des Pienines et au nord de Spiš. Son objectif est de faire connaître au public les bijoux que cache la nature de la région du nord de Spiš et celle des Pienines. Donc les sources d'eau minérale et leurs effets curatifs. En Sienne, ce sentier balisé long de 120 km. Après quelques notes de musique, nous allons vous présenter ce sentier balisé, cette route des eaux minérales de plus près. L'eau devient, avec les années qui passent, une matière première stratégique pour le futur, car elle est de plus en plus précieuse. Nombreux sont les pays qui souffrent de son insuffisance, voire son absence est l'exception dans ce domaine, et la Slovaquie, avec ses richesses naturelles. La Slovaquie a des perspectives. Selon les représentants des sociétés des eaux, l'eau du robinet en Slovaquie est l'une des meilleures au monde quant à sa qualité. En plus, la Slovaquie dispose d'une grande richesse d'eau curative et minérale. Parmi les meilleures sont celles se trouvant sur l'île Žitný ostrov, île de Seigle, la plus grande île sur le cours d'un fleuve, le Danube, en Europe centrale, d'une superficie de 1885 km².

0: Oui, des eaux minérales, il y en a vraiment abondance en Slovaquie. On peut vraiment et avec fierté constater que par rapport à la petite superficie de la Slovaquie, le nombre de sources d'eau minérale est comparable à celui de la France. On dit que la Slovaquie est le Koweït quant aux eaux minérales. On estime qu'il y en a en Slovaquie près de 2000 sources d'eau minérale. Plusieurs dizaines d'entre elles sont d'une qualité vraiment remarquable. Toutes nos eaux minérales ont des effets diététiques. De nombreuses sources thermales, des villes d'eau, des eaux minérales ayant des effets curatifs, les Slovaques ne se rendent souvent pas compte des trésors que ce petit pays leur offre. Il y a trop peu de pays qui peuvent se vanter de posséder un si grand nombre de sources d'eau de table et d'eau minérale curative telle la Slovaquie. On dit même que le territoire de la Slovaquie s'étend sur une nappe de sources d'eau minérale. Ces sources représentent la grande richesse naturelle de notre pays. Il n'y a pas de région qui soit dépourvue de sources d'eau minérale. La région du nord de Spiš en Slovaquie de l'Est peut également être explorée grâce à la route des sources minérales. Créée il y a près de 5 ans par des passionnés locaux dans le cadre du programme de coopération slovaco-suisse. Martin Chalata du club des touristes slovaques a balisé le parcours en forme de fer à cheval d'environ 118 km. Il précise.
1: Cette région est riche en sources minérales variées, estimées à plus de 100 dans un rayon de 100 km. Et chacune d'elles a un effet bénéfique sur quelque chose de différent sur de longues périodes d'utilisation. Selon nous, c'est unique en Europe. Le parcours comprend 12 sources facilement accessibles, réparties dans 11 municipalités, situées pour la plupart dans la zone urbaine.
0: Le chemin qui relie les différentes sources est sans difficulté et convient aux touristes moins expérimentés.
1: Fait intéressant, le tronçon le plus long entre Litmanova et Červený Kláštor fait 28 km de long et traverse la crête. Au contraire, la route la plus courte fait 2,5 km de long. En même temps, il est possible de se rendre à chaque source en voiture. La célèbre impératrice Sissi a fait importer de l'eau de la source Sulinka. 800 000 bouteilles par an ont été exportées dans le monde entier. Il est également intéressant de noter que la source Veronika de la station thermale Ljubovna contient la plus forte teneur en magnésium de Slovaquie. La source de Latskova contribue à la perte d'appétit et aux problèmes rénaux. Par exemple, l'eau de Hniezdné a été utilisée dès le 19e siècle pour les bains servant au traitement des maladies rhumatismales.
0: La route a été balisée pendant près de 10 mois sur plusieurs sentiers déjà existants, mais de nouvelles pistes ont été ajoutées. L'idée du projet n'était pas seulement d'attirer l'attention sur les sources minérales disponibles, mais également d'attirer l'attention des visiteurs sur les coutumes et les traditions des villages et des villes qui s'y trouvent. Les réactions concernant cette route sont positives. Ce sont principalement des touristes slovaques et polonais qui apprécient particulièrement la nature et le tourisme dans un environnement préservé. La route des sources minérales a certainement aidé toute la région. Elle est devenue une nouvelle attraction intéressante qui complète l'offre touristique.
1: Chaque touriste trouvera ici la source qui l'aidera à résoudre ses problèmes de santé. Par exemple, l'eau qui convient aux athlètes, la source qui a un effet cicatrisant sur la peau, à Litmanova. On dit même que c'est une source pour purifier le côté mental. Une attraction intéressante sur la route est la soi-disant thérapie Kneipp, où l'on marche dans des bassins, qui peut être testée aux sources de Vyšné Ružbachy et à Červený Kláštor.
0: L'eau qui jaillissait dans la ville thermale près de Sobrance était réputée pour ses effets curatifs non seulement en Slovaquie. Déjà pendant la monarchie austro-hongroise, elle était mise en bouteille et distribuée dans toute la monarchie. La première mention écrite de cette eau date de 1336. Aujourd'hui, Marika Kasichova, organisatrice de nombreuses manifestations dans cette ville d'eau d'antan, d'ajouter.
2: Aujourd'hui, les gens y viennent non seulement des environs, mais aussi de plus loin. Ils prennent de l'eau dans des bouteilles et des bidons. Ils l'utilisent par exemple pour frotter les parties du corps dans les bains, mais aussi pour boire. La température de la source principale est de 16 à 18 degrés Celsius toute l'année. Une autre source est de les yeux. Les gens se frottent les yeux avec cette eau, puis accrochent les draps sur les arbustes environnants pour abandonner leur maladie à Sobrance. L'eau salée et sulfureuse de l'ancienne station thermale que l'on sent déjà à l'entrée des installations est utilisée à diverses fins, par exemple pour les maladies de la peau, des problèmes digestifs, mais aussi pour l'appareil locomoteur.
0: La station thermale de Sobrance a connu son plus grand essor lors de la Première République tchécoslovaque. Des journalistes de l'époque l'ont comparé à Karlovy Vary, la célèbre station thermale tchèque.
3: Je suis zaujímavosti takou, že ľudia si vlastne vodou z očného pramenia potierajú oči.
2: La station thermale pouvait accueillir 1200 visiteurs durant la saison. Ils venaient principalement des personnes de Pologne, de Moldavie ou de Russie. Il est intéressant de noter que Ludovit Rouchaï, médecin local réputé, avait observé des phénomènes météorologiques inhabituels. Par exemple, une différence de température entre la ville de Sobrance elle-même et la station balnéaire, malgré la faible distance qui les sépare.
0: La station thermale est maintenant délabrée. Elle revit en particulier en été, lorsque divers événements y sont organisés. Et c'est tout pour aujourd'hui. Chers amis auditeurs, merci pour votre attention et pour votre fidélité et à demain.

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2: Soyez les bienvenus à l'écoute du blog d'actualité préparé et présenté ce vendredi 26 juin 2026 par Kristina Hanáková selon les sources des agences de presse slovaques. Nous voici avec nos principaux titres.
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2: La Slovaquie et l'Ukraine préparent de nouvelles réunions. Le V4 adoptera une position commune à l'OTAN. L'Agence slovaque de paiement agricole se maintient. Le ministre des Affaires étrangères de la Slovaquie et de l'Ukraine se sont entretenus par téléphone hier jeudi afin de préparer les prochaines réunions prévues tant au niveau intergouvernemental que bilatéral. En marge de la conférence sur la reconstruction de l'Ukraine organisée jeudi à Gdańsk, le premier ministre slovaque Robert Fico et son homologue ukrainienne Yulia Shviridenko ont convenu que la prochaine réunion intergouvernementale se tiendrait à Lviv. Le chef de la diplomatie ukrainienne m'a également confirmé que le président Volodymyr Zelensky souhaite se rendre à Bratislava, a déclaré le chef de la diplomatie Juraj Blanár, précisant qu'il ne restait plus qu'à arrêter une date convenant aux deux parties. Le ministre ukrainien Andriy Sybiha a une nouvelle fois remercié la Slovaquie pour son aide humanitaire, notamment pour le don d'équipements médicaux destinés à un établissement de santé de la ville de Vinnytsia. Les pays du groupe de Visegrad présenteront une position commune lors du prochain sommet de l'OTAN qui se tiendra cette année à Ankara. C'est ce qu'a annoncé le ministre slovaque de la Défense, Robert Kaliňák, à l'issue de la réunion des ministres de la Défense de la République tchèque, de la Hongrie, de la Pologne et de la Slovaquie organisée jeudi à Budapest. Selon Robert Kaliňák, les ministres ont évoqué le développement des infrastructures, le renforcement de la coopération militaire, le soutien à l'industrie de défense, ainsi que les possibilités de coopération en matière de lutte contre les drones. Lors de la conférence de presse, les quatre ministres ont souligné que le V4 demeurait un cadre de coopération important, tant pour leur pays que pour l'Europe, et qu'ils entendraient poursuivre le renforcement de leur coopération politique. L'Agence slovaque de paiement agricole, PPA, n'a pas perdu son accréditation, alors que la Commission européenne avait auparavant recommandé

0: suspension conditionnelle après plusieurs échanges de correspondance avec le ministère slovaque de l'Agriculture, la commission n'a pas précisé les manquements reprochés à l'agence. Celle-ci avait toutefois déjà fait l'objet de critiques en raison de soupçons de corruption dans l'attribution des subventions agricoles. La commission européenne a finalement indiqué que les autorités slovaques avaient décidé de ne pas suspendre, même à titre conditionnel, l'accréditation de la PPA. À noter que l'agence de paiement agricole PPA est chargée de distribuer les aides destinées aux agriculteurs slovaques depuis plusieurs années. Elle est régulièrement critiquée pour un manque de transparence et de possibles faits de corruption dans la gestion des fonds européens.
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0: Les réformes de l'éducation et du développement des compétences sont essentielles pour l'avenir du pays. C'est ce que confirme l'Organisation de coopération et de développement économique, OCDE, dans son dernier rapport économique consacré à la Slovaquie. Le ministère slovaque de l'éducation, de la recherche, du développement et de la jeunesse souhaite poursuivre les réformes déjà engagées dans les écoles maternelles, les réformes des programmes scolaires, l'enseignement professionnel, les universités, ainsi que dans l'utilisation de l'intelligence artificielle dans l'enseignement afin que leurs effets positifs se traduisent le plus rapidement possible dans la pratique. Le rapport de l'OCDE prend en compte plusieurs mesures que la Slovaquie a récemment mises en œuvre ou prépare. Parmi elles figure entre autres l'augmentation des capacités d'accueil des écoles maternelles, l'instauration de l'enseignement scolaire obligatoire dès l'âge de 3 ans, la réforme des programmes de l'enseignement primaire. Le rapport de l'OCDE confirme que les réformes que nous avons adoptées et que nous mettons en œuvre vont dans la bonne direction. Il souligne également que la continuité, une mise en œuvre rigoureuse, l'évaluation des résultats, ainsi qu'un soutien accru aux écoles et aux élèves qui en ont le plus besoin seront déterminants, a déclaré le ministre de l'Éducation, Tomáš Drucker.
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2: Chers auditeurs, nous vous proposons maintenant de suivre sur les ondes de Radio Slovaquie Internationale la reprise de l'une de nos émissions. Bonne écoute.
3: Amis auditeurs, bonsoir. Nous sommes très heureux de vous retrouver à 7h de votre écoute après le bloc d'actualité et de pouvoir vous dire bonjour de Bratislava. Comme tous les vendredis, Tania au micro, Romana à la table de mixage et František Strempek au choix musical vous souhaitent une bonne écoute en leur compagnie. Aujourd'hui, comme c'est le cas de tous les vendredis, nous vous apporterons des informations d'ordre régional, écologique et touristique. Après quelques actualités en bref, vous apprendrez, entre autres, qu'en Slovaquie n'existe pas seulement les routes de vin, mais aussi celles des eaux minérales. Notre rédaction vous souhaite d'excellentes conditions de réception et de passer d'agréables instants en sa compagnie.

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1: Le plus ancien, le plus riche, quant au nombre d'animaux et le plus visité, c'est le jardin zoologique de Bojnice. Il a été fondé en 1955 et peut s'enorgueillir de posséder le plus d'expérience quant à l'élevage des animaux. Il s'étend sur 40 hectares et présente des animaux sur 20 hectares. Il s'oriente avant tout vers les espèces rares et menacées d'extinction. Le Jardin zoologique national de Bojnice élève l'un des poissons les plus dangereux au monde, le Botswanabinga, également appelé le requin africain, peut littéralement couper sa proie en deux avec ses dents. Jaroslav Slaštian, porte-parole du Jardin zoologique, de préciser.
2: Ce sont des poissons endémiques, espèces d'eau douce et extrêmement prédateurs sur le continent africain. Il vit 8 ans et atteint généralement une taille de 40 à 65 cm. Le plus grand individu documenté mesurait 105 cm et pesait 28 kg. Ses mâchoires massives possèdent 32 dents acérées avec lesquelles il peut littéralement couper en deux les proies qu'il capture.
1: Rappelons encore que le Jardin zoologique de Bojnice est membre de l'Association européenne des jardins zoologiques et des aquariums et de l'Organisation mondiale des jardins zoologiques. Il élève de nombreux animaux qui sont intégrés au programme de sauvetage de CITES. Depuis l'automne 2009, le Jardin zoologique de Bojnice possède un département spécial qui archive les échantillons de l'ADN de la faune slovaque. Il enregistre d'abord des espèces protégées et d'importance européenne comme l'ours brun, le lynx, la marmotte, l'aigle des rochers, l'aigle royal, le faucon pèlerin, le chat sauvage.
2: Medovarce, c'est le nom de village situé dans le district de Krupina, au sud de la Slovaquie centrale. La vie semble s'y écouler paisiblement, comme dans tous les autres villages. Mais cette commune a une particularité. Les habitants de 11 foyers ne voient pas le soleil pendant presque tout l'hiver, même si celui-ci brille et que le ciel est bleu. Madame Svartsova, habitante de la commune, fait partie de ces personnes touchées par le phénomène. Elle précise.
3: 11 maisons, rangées sur deux rangs, dans la partie sud de la commune, n'ont pas de soleil à cause de la proximité de la colline de Bukovina, qui cache le soleil lors de son parcours hivernal dès le mois de novembre. La colline commence à se dresser juste derrière les jardins de ces maisons. Les premiers rayons du soleil ne touchent la cheminée de la maison qui se trouve le plus au sud que le 25 janvier. Mais les habitants se sont habitués aux hivers sans soleil, même si les températures sont encore plus basses dans cette partie de la commune que dans d'autres parties. Le soleil nous manque surtout à Noël.
2: Rappelons que ce quartier est tellement caché que vous ne le voyez pas, même si vous êtes à quelques mètres du panneau indiquant le village. La commune ne se dévoile dans son ensemble que si vous montez au sommet de l'une des collines environnantes. Cette localité souffre souvent des inondations provoquées par le débordement du ruisseau tout proche.
1: La commune de Skačani se trouve dans la région de Trenčín, en Slovaquie centrale. Son attraction principale, c'est un animal. Les ragondins vivent près du lac local. Ils sont admirés non seulement par les habitants, mais aussi par d'autres visiteurs venus de loin. La présence humaine n'interfère pas avec ces animaux. Ils se laissent également nourrir. Le photographe d'animaux sauvages, Michal Lutonský, est également venu voir ces ragondins de Skačany.
2: J'aime venir ici pour photographier les ragondins et les animaux en général. Je suis content pour eux, chaque animal va bien. Ils ne sont pas originaires de la région, ils ont été importés. De plus, je pense qu'un tel animal ne nuit pas autant que ça à la nature.
1: Le porte-parole du Jardin zoologique de Bojnice, Jaroslav Slaštian, n'est pas de cet avis.
4: Nutria riečná alebo nutria vodná patrí medzi invazné druhy. To znamená, že je nepôvodný náš druh, je to väčší.
2: Le ragondin fait partie des espèces envahissantes. C'est une espèce non indigène de Slovaquie. Ce rongeur aquatique pèse jusqu'à 12 kg. Il vient d'Amérique du Sud et est souvent élevé pour sa fourrure ou sa viande très savoureuse. Le problème, c'est que les ragondins s'échappaient souvent des fermes ou bien on les lâchait délibérément dans la nature. Il vit en famille ou en petits groupes. Lorsqu'il y en a trop, il peut également former des colonies, ce qui est un gros problème pour notre nature. Il fait disparaître nos espèces d'origine, c'est-à-dire qu'il leur fait concurrence pour la nourriture. Il n'a pas d'ennemis naturels chez nous. En Amérique du Sud, ils sont chassés par les jaguars, les alligators, les anacondas ou certains aigles.
1: Le ragondin ne représente pas une menace pour les êtres humains, mais pour la nature. Il est donc inclus dans la liste des espèces envahissantes, indésirables dans notre nature, comme le souligne Jaroslav Slašťan, porte-parole du Jardin zoologique de Bojnice.
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0: La commune frontalière de Sulín, tout au nord de la Slovaquie de l'Est, dans le district de Stará Ľubovňa, est séparée de la Pologne seulement par la rivière Poprad. Elle est devenue célèbre par son nom minéral qui s'appelle Sulinka. Le maire de la commune, Štefan Romaniak, explique.
1: Prameň Sulinka, ten sa traduje z nejakého roku 1860.
2: La première mention écrite concernant la qualité de cette eau minérale date de 1836, quand elle était exportée dans les pays voisins, mais aussi au Canada, en Amérique, en Dalmatie, dans l'Autriche-Hongrie. À cette époque-là, il y avait une verrerie dans la commune où l'on fabriquait, entre autres, des bouteilles. Celles-ci étaient remplies, transportées à la gare ferroviaire de Prešov et de là expédiées à l'étranger. Même l'impératrice Élisabeth, connue sous le nom de Sissi, a demandé que cette eau lui soit livrée à la cour impériale. On a exporté à l'étranger environ 800 000 bouteilles au cours du 19e siècle.
0: Encore aujourd'hui, on peut se procurer cette eau. Les effets curatifs sont visibles sur les maladies de l'appareil digestif, l'anémie, le diabète et autres. Récemment, la source d'eau est devenue partie intégrante du projet La Voie Minérale des Sources, qui comporte 12 sources dans 11 communes de la région des Pienines et au nord de Spiš. Son objectif est de faire connaître au public les bijoux que cache la nature de la région du nord de Spiš et celle des Pienines, donc les sources d'eau minérale et leurs effets curatifs. Ancienné, ce sentier balisé long de 120 km. Après quelques notes de musique, nous allons vous présenter ce sentier balisé, cette route des eaux minérales de plus près. L'eau devient, avec les années qui passent, une matière première stratégique pour le futur, car elle est de plus en plus précieuse. Nombreux sont les pays qui souffrent de son insuffisance, voire son absence est l'exception dans ce domaine, et la Slovaquie, avec ses richesses naturelles. La Slovaquie a des perspectives. Selon les représentants des sociétés des eaux, l'eau du robinet en Slovaquie est l'une des meilleures au monde quant à sa qualité. En plus, la Slovaquie dispose d'une grande richesse d'eau curative et minérale. Parmi les meilleures sont celles se trouvant sur l'île Žitný ostrov, île de Seigle, la plus grande île sur le cours d'un fleuve, le Danube, en Europe centrale, d'une superficie de 1885 km².

0: Oui, des eaux minérales, il y en a vraiment abondance en Slovaquie. On peut vraiment et avec fierté constater que par rapport à la petite superficie de la Slovaquie, le nombre de sources d'eau minérale est comparable à celui de la France. On dit que la Slovaquie est le Koweït quant aux eaux minérales. On estime qu'il y en a en Slovaquie près de 2000 sources d'eau minérale. Plusieurs dizaines d'entre elles sont d'une qualité vraiment remarquable. Toutes nos eaux minérales ont des effets diététiques. De nombreuses sources thermales, des villes d'eau, des eaux minérales ayant des effets curatifs, les Slovaques ne se rendent souvent pas compte des trésors que ce petit pays leur offre. Il y a trop peu de pays qui peuvent se vanter de posséder un si grand nombre de sources d'eau de table et d'eau minérale curative telle la Slovaquie. On dit même que le territoire de la Slovaquie s'étend sur une nappe de sources d'eau minérale. Ces sources représentent la grande richesse naturelle de notre pays. Il n'y a pas de région qui soit dépourvue de sources d'eau minérale. La région du nord de Spiš en Slovaquie de l'Est peut également être explorée grâce à la route des sources minérales. Créé il y a près de 5 ans par des passionnés locaux dans le cadre du programme de coopération slovaco-suisse. Martin Chalata du club des touristes slovaques a balisé le parcours en forme de fer à cheval d'environ 118 km. Il précise.
1: Cette région est riche en sources minérales variées, estimées à plus de 100 dans un rayon de 100 km. Et chacune d'elles a un effet bénéfique sur quelque chose de différent sur de longues périodes d'utilisation. Selon nous, c'est unique en Europe. Le parcours comprend 12 sources facilement accessibles, réparties dans 11 municipalités, situées pour la plupart dans la zone urbaine.
0: Le chemin qui relie les différentes sources est sans difficulté et convient aux touristes moins expérimentés.
1: Fait intéressant, le tronçon le plus long entre Litmanova et Červený Kláštor fait 28 km de long et traverse la crête. Au contraire, la route la plus courte fait 2,5 km de long. En même temps, il est possible de se rendre à chaque source en voiture. La célèbre impératrice Sissi a fait importer de l'eau de la source Sulinka. 800 000 bouteilles par an ont été exportées dans le monde entier. Il est également intéressant de noter que la source Veronika de la station thermale Ljubovna contient la plus forte teneur en magnésium de Slovaquie. La source de Lacková contribue à la perte d'appétit et aux problèmes rénaux. Par exemple, l'eau de Hniezdné a été utilisée dès le 19e siècle pour les bains servant au traitement des maladies rhumatismales.
0: La route a été balisée pendant près de 10 mois sur plusieurs sentiers déjà existants, mais de nouvelles pistes ont été ajoutées. L'idée du projet n'était pas seulement d'attirer l'attention sur les sources minérales disponibles, mais également d'attirer l'attention des visiteurs sur les coutumes et les traditions des villages et des villes qui s'y trouvent. Les réactions concernant cette route sont positives. Ce sont principalement des touristes slovaques et polonais qui apprécient particulièrement la nature et le tourisme dans un environnement préservé. La route des sources minérales a certainement aidé toute la région. Elle est devenue une nouvelle attraction intéressante qui complète l'offre touristique.
1: Chaque touriste trouvera ici la source qui l'aidera à résoudre ses problèmes de santé. Par exemple, l'eau qui convient aux athlètes, la source qui a un effet cicatrisant sur la peau, à Litmanova. On dit même que c'est une source pour purifier le côté mental. Une attraction intéressante sur la route est la soi-disant thérapie Kneipp, où l'on marche dans des bassins, qui peut être testé aux sources de Vyšné Ružbachy et à Červený Kláštor.
0: L'eau qui jaillissait dans la ville thermale près de Sobrance était réputée pour ses effets curatifs non seulement en Slovaquie. Déjà pendant la monarchie austro-hongroise, elle était mise en bouteille et distribuée dans toute la monarchie. La première mention écrite de cette eau date de 1336. Aujourd'hui, Marika Kasichova, organisatrice de nombreuses manifestations dans cette ville d'eau d'antan, d'ajouter.
2: Sobranické kúpele vlastne tradujú svoj vznik.
3: Aujourd'hui, les gens y viennent non seulement des environs, mais aussi de plus loin. Ils prennent de l'eau dans des bouteilles et des bidons. Ils l'utilisent par exemple pour frotter les parties du corps dans les bains, mais aussi pour boire. La température de la source principale est de 16 à 18 degrés Celsius toute l'année. Une autre source aide les yeux. Les gens se frottent les yeux avec cette eau, puis accrochent les draps sur les arbustes environnants pour abandonner leur maladie à Sobrance. L'eau salée et sulfureuse de l'ancienne station thermale que l'on sent déjà à l'entrée des installations est utilisée à diverses fins, par exemple pour les maladies de la peau, des problèmes digestifs, mais aussi pour l'appareil locomoteur.
0: La station thermale de Sobrance a connu son plus grand essor lors de la Première République tchécoslovaque. Des journalistes de l'époque l'ont comparé à Karlovy Vary, la célèbre station thermale tchèque.
2: Je zaujímavosťou takou, že ľudia si vlastne vodou z očného pramenia potierajú oči.
3: La station thermale pouvait accueillir 1200 visiteurs durant la saison. Ils venaient principalement des personnes de Pologne, de Moldavie ou de Russie. Il est intéressant de noter que Ludovit Rouchaï, médecin local réputé, avait observé des phénomènes météorologiques inhabituels. Par exemple, une différence de température entre la ville de Sobrance elle-même et la station balnéaire, malgré la faible distance qui les sépare.
0: La station thermale est maintenant délabrée. Elle revit en particulier en été, lorsque divers événements y sont organisés. Et c'est tout pour aujourd'hui. Chers amis auditeurs, merci pour votre attention et pour votre fidélité et à demain.

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1: Soyez les bienvenus à l'écoute du bloc d'actualité préparé et présenté ce vendredi 26 juin 2026 par Kristina Hanáková selon les sources des agences de presse slovaques. Nous voici avec nos principaux titres.
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1: La Slovaquie et l'Ukraine préparent de nouvelles réunions. Le V4 adoptera une position commune à l'OTAN. L'agence slovaque de paiement agricole se maintient. Les ministres des Affaires étrangères de la Slovaquie et de l'Ukraine se sont entretenus par téléphone hier jeudi afin de préparer les prochaines réunions prévues tant au niveau intergouvernemental que bilatéral. En marge de la conférence sur la reconstruction de l'Ukraine organisée jeudi à Gdańsk, le premier ministre slovaque Robert Fico et son homologue ukrainienne Yulia Shviridenko ont convenu que la prochaine réunion intergouvernementale se tiendrait à Lviv. Le chef de la diplomatie ukrainienne m'a également confirmé que le président Volodymyr Zelensky souhaite se rendre à Bratislava, a déclaré le chef de la diplomatie Juraj Blanár, précisant qu'il ne restait plus qu'à arrêter une date convenant aux deux parties. Le ministre ukrainien Andriy Sybiha a une nouvelle fois remercié la Slovaquie pour son aide humanitaire, notamment pour le don d'équipements médicaux destinés à un établissement de santé de la ville de Vinnytsia. Les pays du groupe de Visegrad présenteront une position commune lors du prochain sommet de l'OTAN qui se tiendra cette année à Ankara. C'est ce qu'a annoncé le ministre slovaque de la Défense, Robert Kaliňák, à l'issue de la réunion des ministres de la Défense de la République tchèque, de la Hongrie, de la Pologne et de la Slovaquie organisée jeudi à Budapest. Selon Robert Kaliňák, les ministres ont évoqué le développement des infrastructures, le renforcement de la coopération militaire, le soutien à l'industrie de défense, ainsi que les possibilités de coopération en matière de lutte contre les drones. Lors de la conférence de presse, les quatre ministres ont souligné que le V4 demeurait un cadre de coopération important, tant pour leur pays que pour l'Europe, et qu'ils entendraient poursuivre le renforcement de leur coopération politique. L'agence slovaque de paiement agricole, PPA, n'a pas perdu son accréditation, alors que la Commission européenne avait auparavant recommandé sa suspension conditionnelle. Après plusieurs échanges de correspondances avec le ministère slovaque de l'Agriculture, la Commission n'a pas précisé les manquements reprochés à l'agence. Celle-ci avait toutefois déjà fait l'objet de critiques en raison de soupçons de corruption dans l'attribution des subventions agricoles. La Commission européenne a finalement indiqué que les autorités slovaques avaient décidé de ne pas suspendre, même à titre conditionnel, l'accréditation.

0: de la PPA. À noter que l'agence de paiement agricole PPA est chargée de distribuer les aides destinées aux agriculteurs slovaques depuis plusieurs années. Elle est régulièrement critiquée pour un manque de transparence et de possibles faits de corruption dans la gestion des fonds européens.
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0: Les réformes de l'éducation et du développement des compétences sont essentielles pour l'avenir du pays. C'est ce que confirme l'Organisation de coopération et de développement économique, OCDE, dans son dernier rapport économique consacré à la Slovaquie. Le ministère slovaque de l'éducation, de la recherche, du développement et de la jeunesse souhaite poursuivre les réformes déjà engagées dans les écoles maternelles, les réformes des programmes scolaires, l'enseignement professionnel, les universités, ainsi que dans l'utilisation de l'intelligence artificielle dans l'enseignement afin que leurs effets positifs se traduisent le plus rapidement possible dans la pratique. Le rapport de l'OCDE prend en compte plusieurs mesures que la Slovaquie a récemment mises en œuvre ou prépare. Parmi elles figurent entre autres l'augmentation des capacités d'accueil des écoles maternelles, l'instauration de l'enseignement scolaire obligatoire dès l'âge de 3 ans, les réformes des programmes de l'enseignement primaire. Le rapport de l'OCDE confirme que les réformes que nous avons adoptées et que nous mettons en œuvre vont dans la bonne direction. Il souligne également que la continuité, une mise en œuvre rigoureuse, l'évaluation des résultats, ainsi qu'un soutien accru aux écoles et aux élèves qui en ont le plus besoin seront déterminants, a déclaré le ministre de l'Éducation, Tomáš Drucker.
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2: Chers auditeurs, nous vous proposons maintenant de suivre sur les ondes de Radio Slovaquie Internationale la reprise de l'une de nos émissions. Bonne écoute.
3: Amis auditeurs, bonsoir. Nous sommes très heureux de vous retrouver à 7h de votre écoute après le bloc d'actualité et de pouvoir vous dire bonjour de Bratislava. Comme tous les vendredis, Tania au micro, Romana à la table de mixage et František Strempek au choix musical vous souhaitent une bonne écoute en leur compagnie. Aujourd'hui, comme c'est le cas de tous les vendredis, nous vous apporterons des informations d'ordre régional, écologique et touristique. Après quelques actualités en bref, vous apprendrez, entre autres, qu'en Slovaquie n'existe pas seulement les routes de vin, mais aussi celles des eaux minérales. Notre rédaction vous souhaite d'excellentes conditions de réception et de passer d'agréables instants en sa compagnie.

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1: Le plus ancien, le plus riche, quant au nombre d'animaux et le plus visité, c'est le jardin zoologique de Bojnice. Il a été fondé en 1955 et peut s'enorgueillir de posséder le plus d'expérience quant à l'élevage des animaux. Il s'étend sur 40 hectares et présente des animaux sur 20 hectares. Il s'oriente avant tout vers les espèces rares et menacées d'extinction. Le Jardin zoologique national de Bojnice élève l'un des poissons les plus dangereux au monde, le Botswanabinga, également appelé le requin africain, peut littéralement couper sa proie en deux avec ses dents. Jaroslav Slaštian, porte-parole du Jardin zoologique, de préciser.
2: Ce sont des poissons endémiques, espèces d'eau douce et extrêmement prédateurs sur le continent africain. Il vit 8 ans et atteint généralement une taille de 40 à 65 cm. Le plus grand individu documenté mesurait 105 cm et pesait 28 kg. Ses mâchoires massives possèdent 32 dents acérées avec lesquelles il peut littéralement couper en deux les proies qu'il capture.
1: Rappelons encore que le Jardin zoologique de Bojnice est membre de l'Association européenne des jardins zoologiques et des aquariums et de l'Organisation mondiale des jardins zoologiques. Il élève de nombreux animaux qui sont intégrés au programme de sauvetage de CITES. Depuis l'automne 2009, le Jardin zoologique de Bojnice possède un département spécial qui archive les échantillons de l'ADN de la faune slovaque. Il enregistre d'abord des espèces protégées et d'importance européenne comme l'ours brun, le lynx, la marmotte, l'aigle des rochers, l'aigle royal, le faucon pèlerin, le chat sauvage.
2: Medovarce, c'est le nom de village situé dans le district de Krupina, au sud de la Slovaquie centrale. La vie semble s'y écouler paisiblement, comme dans tous les autres villages. Mais cette commune a une particularité. Les habitants de 11 foyers ne voient pas le soleil pendant presque tout l'hiver, même si celui-ci brille et que le ciel est bleu. Madame Svartsova, habitante de la commune, fait partie de ces personnes touchées par le phénomène. Elle précise.
3: 11 maisons, rangées sur deux rangs, dans la partie sud de la commune, n'ont pas de soleil à cause de la proximité de la colline de Bukovina, qui cache le soleil lors de son parcours hivernal dès le mois de novembre. La colline commence à se dresser juste derrière les jardins de ces maisons. Les premiers rayons du soleil ne touchent la cheminée de la maison qui se trouve le plus au sud que le 25 janvier. Mais les habitants se sont habitués aux hivers sans soleil, même si les températures sont encore plus basses dans cette partie de la commune que dans d'autres parties. Le soleil nous manque surtout à Noël.
2: Rappelons que ce quartier est tellement caché que vous ne le voyez pas, même si vous êtes à quelques mètres du panneau indiquant le village. La commune ne se dévoile dans son ensemble que si vous montez au sommet de l'une des collines environnantes. Cette localité souffre souvent des inondations provoquées par le débordement du ruisseau tout proche.
1: La commune de Skačany se trouve dans la région de Trenčín en Slovaquie centrale. Son attraction principale, c'est un animal. Les ragondins vivent près du lac local. Ils sont admirés non seulement par les habitants, mais aussi par d'autres visiteurs venus de loin. La présence humaine n'interfère pas avec ces animaux. Ils se laissent également nourrir. Le photographe d'animaux sauvages, Michal Lutonski, est également venu voir ces ragondins de Skačany.
2: J'aime venir ici pour photographier les ragondins et les animaux en général. Je suis content pour eux, chaque animal va bien. Ils ne sont pas originaires de la région, ils ont été importés. De plus, je pense qu'un tel animal ne nuit pas autant que ça à la nature.
1: Le porte-parole du jardin zoologique de Bojnice, Jaroslav Slaštian, n'est pas de cet avis.
4: Nutria riečná alebo nutria vodná patrí medzi invazné druhy. To znamená, že je nepôvodný náš druh, je to väčší.
2: Le ragondin fait partie des espèces envahissantes. C'est une espèce non indigène de Slovaquie. Ce rongeur aquatique pèse jusqu'à 12 kilos. Il vient d'Amérique du Sud et est souvent élevé pour sa fourrure ou sa viande très savoureuse. Le problème, c'est que les ragondins s'échappaient souvent des fermes, ou bien on les lâchait délibérément dans la nature. Il vit en famille ou en petits groupes. Lorsqu'il y en a trop, il peut également former des colonies, ce qui est un gros problème pour notre nature. Il fait disparaître nos espèces d'origine, c'est-à-dire qu'il leur fait concurrence pour la nourriture. Il n'a pas d'ennemis naturels chez nous. En Amérique du Sud, ils sont chassés par les jaguars, les alligators, les anacondas ou certains aigles.
1: Le ragondin ne représente pas une menace pour les êtres humains, mais pour la nature. Il est donc inclus dans la liste des espèces envahissantes, indésirables dans notre nature, comme le souligne Jaroslav Slašťan, porte-parole du Jardin zoologique de Bojnice.
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0: La commune frontalière de Sulín, tout au nord de la Slovaquie de l'Est, dans le district de Stará Ľubovňa, est séparée de la Pologne seulement par la rivière Poprad. Elle est devenue célèbre par son nom minéral qui s'appelle Sulinka. Le maire de la commune, Štefan Romaniak, explique.
1: Prameň Sulinka, ten sa traduje z nejakého roku 1860.
2: La première mention écrite concernant la qualité de cette eau minérale date de 1836, quand elle était exportée dans les pays voisins, mais aussi au Canada, en Amérique, en Dalmatie, dans l'Autriche-Hongrie. À cette époque-là, il y avait une verrerie dans la commune où l'on fabriquait, entre autres, des bouteilles. Celles-ci étaient remplies, transportées à la gare ferroviaire de Prešov et de là expédiées à l'étranger. Même l'impératrice Élisabeth, connue sous le nom de Sissi, a demandé que cette eau lui soit livrée à la cour impériale. On a exporté à l'étranger environ 800 000 bouteilles au cours du 19e siècle.
0: Encore aujourd'hui, on peut se procurer cette eau. Les effets curatifs sont visibles sur les maladies de l'appareil digestif, l'anémie, le diabète et autres. Récemment, la source d'eau est devenue partie intégrante du projet La Voie Minérale des Sources, qui comporte 12 sources dans 11 communes de la région des Pienines et au nord de Spiš. Son objectif est de faire connaître au public les bijoux que cache la nature de la région du nord de Spiš et celle des Pienines, donc les sources d'eau minérale et leurs effets curatifs. En Sienne, ce sentier balisé long de 120 km. Après quelques notes de musique, nous allons vous présenter ce sentier balisé, cette route des eaux minérales de plus près. L'eau devient, avec les années qui passent, une matière première stratégique pour le futur, car elle est de plus en plus précieuse. Nombreux sont les pays qui souffrent de son insuffisance, voire son absence est l'exception dans ce domaine, et la Slovaquie, avec ses richesses naturelles. La Slovaquie a des perspectives. Selon les représentants des sociétés des eaux, l'eau du robinet en Slovaquie est l'une des meilleures au monde quant à sa qualité. En plus, la Slovaquie dispose d'une grande richesse d'eau curative et minérale. Parmi les meilleures sont celles se trouvant sur l'île Žitný ostrov, île de Seigle, la plus grande île sur le cours d'un fleuve, le Danube, en Europe centrale, d'une superficie de 1885 km².

0: Oui, des eaux minérales, il y en a vraiment abondance en Slovaquie. On peut vraiment et avec fierté constater que par rapport à la petite superficie de la Slovaquie, le nombre de sources d'eau minérale est comparable à celui de la France. On dit que la Slovaquie et le Koweït quant aux eaux minérales. On estime qu'il y en a en Slovaquie près de 2000 sources d'eau minérale. Plusieurs dizaines d'entre elles sont d'une qualité vraiment remarquable. Toutes nos eaux minérales ont des effets diététiques. De nombreuses sources thermales, des villes d'eau, des eaux minérales ayant des effets curatifs, les Slovaques ne se rendent souvent pas compte des trésors que ce petit pays leur offre. Il y a trop peu de pays qui peuvent se vanter de posséder un si grand nombre de sources d'eau de table et d'eau minérale curative telle la Slovaquie. On dit même que le territoire de la Slovaquie s'étend sur une nappe de sources d'eau minérale. Ces sources représentent la grande richesse naturelle de notre pays. Il n'y a pas de région qui soit dépourvue de sources d'eau minérale. La région du nord de Spiš en Slovaquie de l'Est peut également être explorée grâce à la route des sources minérales. Créée il y a près de 5 ans par des passionnés locaux dans le cadre du programme de coopération slovaco-suisse. Martin Chalata du club des touristes slovaques a balisé le parcours en forme de fer à cheval d'environ 118 km. Il précise.
1: Cette région est riche en sources minérales variées, estimées à plus de 100 dans un rayon de 100 km. Et chacune d'elles a un effet bénéfique sur quelque chose de différent sur de longues périodes d'utilisation. Selon nous, c'est unique en Europe. Le parcours comprend 12 sources facilement accessibles, réparties dans 11 municipalités, situées pour la plupart dans la zone urbaine.
0: Le chemin qui relie les différentes sources est sans difficulté et convient aux touristes moins expérimentés.
1: Fait intéressant, le tronçon le plus long entre Litmanova et Červený Kláštor fait 28 km de long et traverse la crête. Au contraire, la route la plus courte fait 2,5 km de long. En même temps, il est possible de se rendre à chaque source en voiture. La célèbre impératrice Sissi a fait importer de l'eau de la source Sulinka. 800 000 bouteilles par an ont été exportées dans le monde entier. Il est également intéressant de noter que la source Veronika de la station thermale Ljubovna contient la plus forte teneur en magnésium de Slovaquie. La source de Latskova contribue à la perte d'appétit et aux problèmes rénaux. Par exemple, l'eau de Hniezdne a été utilisée dès le 19e siècle pour les bains servant au traitement des maladies rhumatismales.
0: La route a été balisée pendant près de 10 mois sur plusieurs sentiers déjà existants, mais de nouvelles pistes ont été ajoutées. L'idée du projet n'était pas seulement d'attirer l'attention sur les sources minérales disponibles, mais également d'attirer l'attention des visiteurs sur les coutumes et les traditions des villages et des villes qui s'y trouvent. Les réactions concernant cette route sont positives. Ce sont principalement des touristes slovaques et polonais qui apprécient particulièrement la nature et le tourisme dans un environnement préservé. La route des sources minérales a certainement aidé toute la région. Elle est devenue une nouvelle attraction intéressante qui complète l'offre touristique.
1: Chaque touriste trouvera ici la source qui l'aidera à résoudre ses problèmes de santé. Par exemple, l'eau qui convient aux athlètes, la source qui a un effet cicatrisant sur la peau, à Litmanova. On dit même que c'est une source pour purifier le côté mental. Une attraction intéressante sur la route est la soi-disant thérapie Kneipp, où l'on marche dans des bassins, qui peut être testée aux sources de Vyšné Ružbachy et à Červený Kláštor.
0: L'eau qui jaillissait dans la ville thermale près de Sobrance était réputée pour ses effets curatifs non seulement en Slovaquie. Déjà pendant la monarchie austro-hongroise, elle était mise en bouteille et distribuée dans toute la monarchie. La première mention écrite de cette eau date de 1336. Aujourd'hui, Marika Kasičová, organisatrice de nombreuses manifestations dans cette ville d'eau, d'antan, d'ajouter.
2: Sobranické kúpele vlastne tradujú svoj vznik.
3: Aujourd'hui, les gens y viennent non seulement des environs, mais aussi de plus loin. Ils prennent de l'eau dans des bouteilles et des bidons. Ils l'utilisent par exemple pour frotter les parties du corps dans les bains, mais aussi pour boire. La température de la source principale est de 16 à 18 degrés Celsius toute l'année. Une autre source est de les yeux. Les gens se frottent les yeux avec cette eau, puis accrochent les draps sur les arbustes environnants pour abandonner leur maladie à Sobrance. L'eau salée et sulfureuse de l'ancienne station thermale que l'on sent déjà à l'entrée des installations est utilisée à diverses fins, par exemple pour les maladies de la peau, des problèmes digestifs, mais aussi pour l'appareil locomoteur.
0: La station thermale de Sobrance a connu son plus grand essor lors de la Première République tchécoslovaque. Des journalistes de l'époque l'ont comparé à Karlovy Vary, la célèbre station thermale tchèque.
2: Je zaujímavosťou takou, že ľudia si vlastne vodou z očného pramenia potierajú oči.
3: La station thermale pouvait accueillir 1200 visiteurs durant la saison. Ils venaient principalement des personnes de Pologne, de Moldavie ou de Russie. Il est intéressant de noter que Ludovit Rouchaï, médecin local réputé, avait observé des phénomènes météorologiques inhabituels. Par exemple, une différence de température entre la ville de Sobrance elle-même et la station balnéaire, malgré la faible distance qui les sépare.
0: La station thermale est maintenant délabrée. Elle revit en particulier en été, lorsque divers événements y sont organisés. Et c'est tout pour aujourd'hui. Chers amis auditeurs, merci pour votre attention et pour votre fidélité et à demain.